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2: Pour Gaza, forcé de se mettre à genoux, le visage au sol. Colère de l'Italie notamment, dont plusieurs ressortissants faisaient partie de cette flottille. Rome réclame des excuses. Dans l'actualité également, la menace d'une reprise des combats entre les États-Unis et l'Iran, car les négociations sont sur le fil, dit Donald Trump. L'inquiétude de l'OMS face au cas d'Ebola en RDC. Le risque épidémique est élevé au niveau national et régional, dit l'Organisation mondiale de la santé. On va parler aussi de la Sierra Leone, où a atterri hier un premier avion transportant des migrants expulsés des États-Unis. Et puis la France, toujours championne de l'attractivité en Europe, même si un petit peu moins qu'avant, c'est ce qui ressort d'un rapport. On en parle dans quelques minutes. C'est une vidéo qui scandalise depuis hier. La vidéo publiée sur le compte Telegram du ministre israélien d'extrême droite Itamar Ben-Gvir, on y voit les militants d'une flottille pour Gaza interceptés lundi au large de Chypre, transférés dans le sud d'Israël où ils sont ensuite contraints de s'agenouiller, le visage contre terre, les mains liées dans le dos. Certains scandent des slogans pro-palestiniens, mais ça ne dure que quelques secondes. Ils sont rapidement maîtrisés, plus fermement encore par des membres des services de sécurité. Le ministre de la Sécurité nationale, lui, y assiste, satisfait visiblement de ce qu'il voit. « Nous sommes chez nous », lance-t-il fièrement, alors que résonne l'hymne israélien. Depuis, Itamar Ben-Gvir a été désavoué par le Premier ministre israélien Benjamin Netanyahou, qui, s'il défend le droit d'arrêter les militants de ses flottilles, qu'il accuse de soutenir le Hamas, juge quand même ces images non conformes avec les valeurs d'Israël. Car je le disais, l'indignation est grande, surtout dans les pays d'où venaient certains des militants apparaissant sur la vidéo. C'est le cas de l'Irlande, qui se dit consternée et choquée. La France a convoqué l'ambassadeur israélien, même chose en Belgique, mais aussi en Italie, qui exige même des excuses. Abla Junaidi, Rome dénonce une atteinte à la dignité inadmissible.
3: La ligne rouge a été franchie. Nous verrons quelle initiative adopter en riposte, a asséné le chef de la diplomatie italienne Antonio Tajani devant les journalistes. L'Italie, ces derniers mois, a progressivement haussé le ton contre Israël à mesure que les actions de l'armée israélienne, de l'Iran à Gaza en passant par le Liban et la Cisjordanie occupée, faisaient grandir la colère dans les rues italiennes. Mais la dernière posture de Rome n'est pas encore une critique ouverte de la politique israélienne, estime Giuseppe Bettoni, professeur de sciences politiques à l'Université Tor Vergata de Rome.
4: Ça concerne la libération, ça concerne les traitements infligés dans une prison. Comme quoi, ne plaisantez pas avec nos petits-enfants qui débarquent pour faire un geste symbolique, etc. Mmh. Mais ils n'ont jamais condamné ce qu'il fallait condamner. Elles ne condamnent pas l'acte de piraterie commis par Israël.
3: Jusqu'ici, le geste politique le plus fort du gouvernement Meloni à l'encontre d'Israël a consisté à suspendre le renouvellement de l'accord de défense qui lie les deux pays, c'était le mois dernier. Rome, aux côtés de Berlin, s'est opposée en revanche à la suspension de l'accord d'association entre l'Union européenne et Israël.
2: Abla Junaidi, Israël où une nouvelle dissolution du Parlement se dessine. En tout cas, les députés ont largement adopté hier en lecture préalable un projet de loi visant à dissoudre la Knesset, ça pourrait ouvrir la voie à de nouvelles élections législatives anticipées à l'issue incertaine. Ce n'est pas fait, hein. Le texte doit encore notamment passer devant une commission avant de revenir au Parlement. Les pourparlers entre les États-Unis et l'Iran sont sur le fil, dit Donald Trump. Si nous n'obtenons pas les bonnes réponses, ça peut aller très vite. Nous sommes tous prêts à agir, dit le président américain, alors que l'Iran, de son côté, a annoncé dans la soirée être en train d'examiner une nouvelle proposition de paix américaine transmise par le médiateur pakistanais. Un cessez-le-feu est toujours en vigueur, mais il est fragile et les deux pays laissent entendre chaque jour être prêts à reprendre les combats. Des combats qui n'ont pas cessé en Ukraine, là-bas pas de trêve, malgré une tentative au résultat très discutable il y a quelques jours. Mais ça semble déjà loin et selon le président ukrainien Volodymyr Zelensky, la Russie pourrait être en train de préparer une nouvelle offensive dans le nord du pays. Le président russe, lui, était à Pékin hier pour y rencontrer son homologue et allié Xi Jinping, mais il n'en a pas ressorti grand-chose, hein, notamment sur ce dossier ukrainien. Vladimir Poutine qui, il y a environ deux semaines, affirmait que la guerre touchait à sa fin, Depuis, rien, pas de détails, pas d'explications, mais il n'en fallait pas plus pour relancer de nouveaux scénarios de négociation qui n'ont rien d'officiel, mais déjà des noms de potentiels médiateurs commencent à circuler. Celui de l'ex-chancelier allemand Gerhard Schröder, notamment, qui aurait les faveurs de Moscou. Les Européens, eux, ne voient pas du tout les choses de cette façon. Correspondance à Bruxelles de Pierre Benazet.
5: L'hypothèse d'une médiation de Gerhard Schröder avait immédiatement été largement critiquée en Allemagne, le gouvernement fédéral allant même jusqu'à estimer qu'il s'agissait à nouveau d'un leurre du président russe. Le lobbying de l'ancien chancelier pour les hydrocarbures russes et son refus de condamner l'attaque de l'Ukraine semblent définitivement écarter son nom. La chef de la diplomatie de l'UE serait elle-même par définition dans une position idoine pour jouer un rôle de médiation entre Kiev et Moscou. Mais Kaya Kallas pose un problème inverse, le Kremlin la jugerait trop favorable à l'Ukraine. Un autre nom a depuis fait surface, celui d'Angela Merkel. L'ancienne chancelière allemande était justement à Strasbourg pour se voir décerner l'ordre du mérite européen. Mais elle suscite aussi une dose de scepticisme, car trop complaisante avec la Russie et ses ressources en gaz pendant son mandat. Et elle écarte elle-même le principe d'une médiation. On cite aussi le président finlandais, Alexander Stubb. Mais au-delà, il faudrait encore que la Russie ait véritablement l'intention de rechercher une solution négociée. Pierre Benazet, Bruxelles. RFI.
2: Au moins 600 cas suspects et 139 décès probables dus au virus Ebola en République démocratique du Congo. Bilan hier du directeur général de l'Organisation mondiale de la santé qui prévient la contamination va continuer à s'accroître. Pour l'OMS, le risque épidémique est élevé au niveau national et régional, mais il reste faible au niveau mondial. Toujours aucun vaccin ni traitement contre cette souche Bundibugyo. On va en reparler ce matin dans Appel sur l'actualité. Vous pourrez poser vos questions directement au ministre congolais de la Santé, Samuel Roger Kamba. Rendez-vous après le journal de 8h en temps universel. Un nouveau nom à la liste des pays africains accueillant des migrants expulsés des États-Unis. Alors il y avait eu la RDC, le Rwanda, le Cameroun, le Ghana aussi. Et désormais, il y a la Sierra Leone, c'est le cas depuis hier. Un premier avion a atterri près de la capitale et ce n'est qu'un début, Frédéric Gara.
6: Ils sont 9 sur le premier groupe de 25 à être arrivés mercredi matin à l'aéroport Sierra Leone de Lungi. 25 migrants d'origine sénégalaise, ghanéenne, guinéenne ou encore nigériane en situation irrégulière aux États-Unis et donc expulsés par Washington vers Freetown en vertu de l'accord passé entre les deux pays. Ainsi, chaque mois et pendant l'année qui vient, une cohorte mensuelle de 25 individus seront reconduits par avion à Freetown, soit 300 clandestins par an. Pour répondre aux inquiétudes des Sierra Leonais concernant le coût et l'intégration de ces clandestins, le directeur général du ministère des Affaires étrangères, Alan Logan, a insisté sur le fait que seuls les ressortissants de la CDAO seront acceptés, ce qui devrait faciliter leur reconduite aux frontières des pays voisins. Une mesure qui devrait être sans douleur pour les finances publiques puisque, ajoute le haut fonctionnaire, une enveloppe de 1,5 million de dollars, 34 millions de léones, est prévue pour financer les frais humanitaires et la logistique nécessaire à ces renvois hors des États-Unis.
2: Frédéric Gara, pas encore de date précise, mais une visite d'État du roi Mohamed VI en France est bien programmée, a affirmé hier le ministre marocain des Affaires étrangères. Il recevait à Rabat son homologue français Jean-Noël Barrot. Les deux hommes ont mis en avant la bonne forme des relations bilatérales depuis deux ans maintenant. Elle aussi est en bonne forme, mais moins qu'avant quand même. L'attractivité de la France en Europe, c'est ce qui ressort du baromètre publié par le cabinet de conseil EY. Malgré la guerre au Moyen-Orient et toutes les incertitudes qui en découlent, malgré aussi la politique tarifaire féroce de Donald Trump, la France reste championne de l'attractivité en Europe devant le Royaume-Uni et l'Allemagne. C'est la 7e année consécutive, même si les sommes investies sont en recul, Anne Verdaguer.
7: La France a accueilli 852 projets étrangers en 2025, essentiellement dans l'industrie. L'Allemagne est le deuxième investisseur. Henri Pacalin, président de Daimler Buses France, dont le site de production en Lorraine sera étendu cette année pour un investissement de 50 millions d'euros.
8: Il y a eu un choix stratégique pour une extension donc du site en France. Le marché français de l'autobus et de l'autocar est le plus important en Europe, avec une extension possible au niveau foncier, des acteurs publics très dynamiques et surtout des compétences du personnel. Il y a un savoir-faire industriel qui est reconnu. La France a été choisie et nous en sommes très très très heureux.
7: Mais les investissements en France sont en baisse comme un peu partout en Europe. Marc Lhermitte, associé au sein des équipes conseil de Y.
9: L'Europe est la région du monde la plus touchée par la prudence accrue, par les crises géopolitiques, l'augmentation des matières premières, tout ça secoue énormément les investisseurs, soit dans des secteurs industriels qui souffrent beaucoup de la situation économique mondiale, mais aussi dans de nouveaux projets, dans les usines, dans les centres de recherche, beaucoup moins en 2025 que les années précédentes.
7: Parmi les freins à l'investissement en France, les dirigeants citent le contexte économique et la stabilité politique, mais aussi la fiscalité, le coût du travail et le coût de l'énergie.
2: Anne Verdaguet du service économie de RFI, on va reparler de ce baromètre de l'attractivité en Europe dans la chronique Aujourd'hui l'économie avec Stéphane Jeunesse, ce sera après le journal de 8h, heure de Paris. C'est un très grand jour, se félicite Donald Trump quand la Havane dénonce une manœuvre politique sans aucun fondement juridique. L'ex-président cubain Raúl Castro a été inculpé hier par la justice américaine. À 94 ans, il est accusé du meurtre d'Américains en 1996. Il était alors ministre de la Défense. Cette décision judiciaire intervient alors que les relations sont très tendues entre les deux pays. Washington impose depuis janvier un blocus pétrolier total à l'île caribéenne qui est déjà étouffée par la crise économique. On en reparle dans le prochain journal. Ce sera donc à 5h en temps universel. Mais pour l'heure, on parle de ce jeu vidéo qui était très attendu, Subnautica 2, la suite d'un premier épisode qui avait connu un succès planétaire. Le jeu est paru en accès anticipé en fin de semaine dernière. Il explose déjà tous les records de vente. L'éditeur doit être ravi, me direz-vous. Eh bien non, non, ce n'est pas forcément le cas. Explication avec Nathanaël Huitran.
10: Welcome back, Pioneer.
11: Comme son prédécesseur, Subnautica 2 place le joueur ou la joueuse dans la peau d'un explorateur ou d'une exploratrice lancée à la découverte des fonds sous-marins d'une planète extraterrestre.
12: It's a beautiful place to die, oh.
11: Les décors, la faune, la flore sont sublimes et le succès est au rendez-vous. Une heure après sa sortie, le jeu avait vendu 1 million d'exemplaires. 10 heures plus tard, 1 million supplémentaires et le compteur continue de s'affoler. Le studio Unknown Worlds Entertainment s'en réjouit. Oui, son éditeur, le sud-coréen Krafton, sans doute beaucoup moins. Car au moment du rachat d'Unknown Worlds en 2021, Krafton avait promis, peut-être un peu vite, un bonus de 250 millions de dollars aux trois créateurs si Subnautica 2 atteignait un certain seuil de vente. Pour ne pas avoir à tenir promesse, le patron de Krafton avait tout simplement viré les cofondateurs du studio l'été dernier, prétextant un manque d'implication. Un conseil prodigué par ChatGPT, comme l'a révélé le procès qui s'en est suivi et qui, en mars, a finalement forcer Krafton à réintégrer les trois créateurs. Une décision à 250 millions de dollars.
2: Un sujet signé Nathanaël Huitran. Et puis ça faisait 44 ans qu'Aston Villa n'avait pas soulevé le moindre trophée européen. La disette a pris fin hier soir. Le club anglais a emporté la Ligue Europa. Victoire 3-0 contre Fribourg. On va avoir évidemment l'occasion d'y revenir ce matin dans nos différents journaux des sports avec Antoine Grenier. Il est 6h13 à Paris.
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2: Le retour de l'actualité africaine dans très exactement 17 minutes. D'ici là, on sera en Bolivie. On va rejoindre notre correspondant à La Paz pour faire un point sur la mobilisation qui dure depuis plusieurs semaines maintenant dans le pays, avec notamment des blocages dans la capitale administrative. On sera à Cannes aussi, au Festival international de cinéma, avec notre invité culture du jour, l'acteur Swan Arlo, à l'affiche du film Notre Salut qui était projeté hier.
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2: Elle réagira notamment à cette nouvelle épidémie d'Ebola qui sévit en RDC. Et ce matin aussi, récit de terrain, Florent Ouzeni, responsable adjoint des urgences chez MSF Suisse, vient d'arriver en Itouri. Il sera notre invité dans une demi-heure. D'abord, c'est le journal. Bonjour Julien Coquelin-Hermain.
3: Bonjour Andréane. À la une des militants de la flottille pour Gaza, poings liés, à genoux, visage contre terre. Les images choquantes publiées par le ministre israélien d'extrême droite Itamar Ben-Gvir et qui suscitent depuis un tollé à l'international. Plusieurs pays européens ont convoqué les ambassadeurs israéliens en poste dans leur capitale. Ce sont des mots, nous demandons des actes, répondent les organisateurs de la flottille à raisonner lundi. Une nouvelle proposition de paix américaine à l'étude à Téhéran. L'Iran fait part d'une grande méfiance. Alors que Donald Trump décrit une situation sur le fil, le pouvoir iranien multiplie les démonstrations de force et notamment les mariages collectifs d'Iraniens prêts à donner leur vie pour leur pays. Dans ce journal également, l'épidémie d'Ebola et le planning des footballeurs congolais chamboulés par pas de passage par la RDC avant le mondial aux États-Unis. Et puis 3 mois déjà entre les tracas de la vie en apesanteur et la fascination de voir la Terre de loin. L'astronaute française Sophie Adno raconte son quotidien à bord de la Station Spatiale Internationale.
2: Bienvenue en Israël, nous sommes chez nous.
3: Les mots d'Itamar Ben-Gvir pour accompagner des images décriées de toutes parts depuis hier, alors que lundi l'armée israélienne a arrêté illégalement près de 430 militants de la flottille pour Gaza dans les eaux internationales au large de Chypre. Le ministre d'extrême droite de la Sécurité nationale s'est mis en scène hier dans une vidéo les montrant à genoux, poings liés, le visage au sol et pour certains violentés par des agents israéliens. Benjamin Netanyahou dénonce lui-même des images pas conformes avec les valeurs d'Israël, mais les critiques les plus fortes viennent de l'étranger. Traitement monstrueux et inhumain pour l'Espagne, des images inadmissibles pour la France et pour l'Italie qui réclament des excuses. Les pays européens qui condamnent, mais ne vont pas plus loin, c'est ce que déplorent encore une fois les organisateurs de la flottille, Guilhem Delteil.
4: De la colère, mais pas de surprise. Ce sont les sentiments de Florence Eschia après avoir vu ces images. Elle est la coordinatrice nationale en France de la Global Sumud Flotilla, la flottille mondiale Sumud.
5: La précédente flottille, ça s'était déjà passé. On a eu des témoignages de navigants français qui disaient qu'ils ont été enfermés dans des cages. Ils ont été mis dans des situations de détention particulièrement difficiles. Réveillés la nuit, empêchés de dormir aussi le jour, maltraité, de la nourriture jetée comme à des chiens.
4: Florence Eschia rappelle que les exactions subies par les détenus palestiniens dans les prisons israéliennes sont documentées. Et la coordinatrice de la flottille en France dénonce des condamnations européennes qui ne sont que des postures.
5: Tant que l'État français ne dénoncera pas ce qui se passe en Palestine, on ne sera pas satisfait. Tant qu'il ne mettra pas en place des actes concrets pour faire plier l'État d'Israël, on ne sera pas satisfait. On sait que si 15 pays de l'Union européenne votent pour suspendre cet accord, l'économie israélienne fléchit. C'est facile de les faire changer. Qu'est-ce qui fait qu'on ne le fait pas ?
4: La France, l'Espagne, l'Italie, la Belgique et les Pays-Bas ont annoncé convoquer les représentants israéliens. Ce sont des mots, nous demandons des actes, répond Florence Eschia.
3: Guilhem Delteil et les images publiées par Itamar Ben-Gvir, critiquées même par le principal allié du gouvernement de Benjamin Netanyahou, l'ambassadeur américain en Israël dénonce les actes méprisables du ministre d'extrême droite.
2: Les États-Unis qui ont envoyé à l'Iran une nouvelle proposition de paix.
3: Alors que Donald Trump décrit une situation sur le fil entre conclusion d'un accord et reprise des frappes contre le pays, Téhéran a dit hier soir étudier le nouveau texte américain, mais son porte-parole de la diplomatie fait part d'une grande méfiance. Le négociateur en chef iranien appelle lui à renforcer les préparatifs pour une réponse musclée en cas de nouvelle attaque. Et le régime iranien multiplie les démonstrations de force. On voit depuis le début de la guerre des grandes manifestations nocturnes pour le soutenir sur les grandes places de Téhéran et d'autres villes du pays. Elle s'accompagne aussi, depuis une semaine, de célébrations d'un autre genre, des mariages collectifs, orchestrés par le pouvoir et retransmis par la télévision d'État. Des couples qui, selon la presse, s'engageraient à risquer leur vie pour défendre l'Iran, Siavosh Ghazi.
6: Drones exhibés, entraînement d'armes, mais aussi désormais des mariages collectifs en pleine foule, des pick-up des gardiens de la Révolution avec des mitrailleuses lourdes transformées en voitures de mariée avec fleurs et ballons roses et blancs et certains pick-up qui ont même été repeints en rose, sourire aux lèvres, voici ce que disent 4 couples, dont un religieux, avec de la musique, un mixage publié par les médias officiels.
7: C'est maintenant qu'il faut se marier. Regardez la voiture de la mariée, c'est un véhicule militaire. Nous sommes en situation de guerre et nous sommes toujours prêts. Nous ne céderons jamais sur notre Iran, notre patrie.
8: C'est le moment que les ennemis en deviennent aveugles.
9: Nous disons que malgré ces menaces, nous menons une vie normale. Et nous défendons avec force notre patrie et notre imam Khamenei.
6: Sur les plaques des pick-up, on peut lire « couple John Fader » qui signifie « prêt à se sacrifier pour la patrie ». L'Iran se sent désormais en position de force et ses manifestations nocturnes se transforment quelquefois en carnaval.
2: Et s'agit-il du prochain pays sur la liste des interventions militaires de Donald Trump? Les États-Unis ont franchi en tout cas un nouveau cap hier dans leur pression sur Cuba.
3: Une vidéo en espagnol signée Marco Rubio aux airs d'appel à l'insurrection pour proposer une nouvelle voie. Et cette annonce de la justice américaine, l'ancien président cubain Raúl Castro, inculpé par un tribunal de Miami et visé par un mandat d'arrêt. Le frère de Fidel Castro est accusé de meurtre dans une affaire vieille de plus de 30 ans, Claudia Bertram.
10: En 1996, deux avions civils sont abattus, bilan 4 morts des opposants à Fidel Castro. Son frère Raúl Castro est alors ministre de la Défense. Il est soupçonné d'être à l'origine de cette opération. La Havane avait accusé les appareils d'avoir violé son espace aérien. 30 ans après les faits, cette inculpation pourrait servir de prétexte, selon Laurine Chapon, chercheuse à l'université Sorbonne Nouvelle.
11: Ça s'inscrit dans une stratégie des États-Unis, comme ce qui a été fait au moment de l'enlèvement de Nicolas Maduro au Venezuela, de trouver des chefs d'inculpation qui justifierait potentiellement une intervention, qu'elle soit militaire ou en tout cas qui justifierait le renforcement des sanctions sur l'île. Donc ça prépare aussi le terrain à des justifications de cet ordre.
10: L'hypothèse d'une intervention militaire se fait donc de plus en plus insistante alors que l'aviation états-unienne multiplie les opérations de renseignement au-dessus du territoire cubain. D'après les informations du site Axios ce week-end, des responsables américains s'inquiètent aussi de l'achat de 300 drones militaires par Cuba. La Havane n'a pas confirmé, mais les États-Unis y voient une menace, un autre prétexte possible pour une intervention.
3: Claudia Bertram et la réaction de Cuba à l'inculpation de Raúl Castro qui ne s'est pas fait attendre. La Havane dénonce une manœuvre politique sans aucun fondement juridique visant à justifier le projet d'agression militaire contre Cuba. Donald Trump a lui affirmé hier qu'il n'y aurait pas d'escalade. Je ne pense pas que ce soit nécessaire, estime le président américain. Cet endroit est en train de tomber en ruine. Fin de citation.
2: Dans l'actualité également, Julien, risque faible à l'échelle mondiale, mais élevé pour l'Afrique centrale. Le point de l'OMS hier sur l'épidémie d'Ebola.
3: Qui va continuer de s'accroître en République démocratique du Congo et qui, au vu de son ampleur, a sans doute commencé il y a déjà plusieurs mois, dit l'Organisation mondiale de la santé. 600 cas suspects et 139 décès probables recensés pour l'instant, au-delà des 51 cas confirmés. Mais une étude d'experts de l'OMS et de l'Imperial College de Londres estime que le nombre de malades pourrait dépasser le millier. Le point complet à retrouver à la une de l'onglet Afrique de notre site RFI.fr.
2: Et l'épidémie d'Ebola bouscule le planning des Léopards.
3: La sélection congolaise qualifiée pour la première fois en 52 ans pour la Coupe du Monde de football cet été. Les États-Unis ont confirmé mardi que les joueurs pourraient bien entrer dans le pays pour participer au Mondial. Mais la préparation des Léopards ne se passera, elle, pas comme prévu. Elle ne passera pas par Kinshasa. Leur étape au pays est annulée. Olga Massangou.
12: Une séance d'entraînement ouverte au public au stade Tata Raphaël, une cérémonie de décoration par le chef de l'État suivie de la remise du drapeau national au capitaine Chancel Mbemba. C'était un programme alléchant qui attendait les Léopards à Kinshasa. Ce séjour devait permettre à l'équipe de communier avec le public congolais avant de s'envoler pour l'Europe. Malheureusement, tout a été annulé, notamment en raison de l'alerte au virus Ebola et des restrictions sanitaires imposées par le gouvernement américain. Le rassemblement des Léopards se fera directement en Belgique. Si cette décision déçoit les nombreux supporters qui espéraient saluer leurs héros avant ce rendez-vous historique, la majorité d'entre eux comprend la gravité de la situation. Le vœu général reste que rien ne vienne perturber la préparation des hommes de Sébastien de Sabre. Le sélectionneur a d'ailleurs dû procéder à un premier réajustement dans son effectif en rappelant à Ron Tchibola pour pallier le forfait sur blessure de Rocky Bouchiri. Enfin, la partie du staff technique qui s'est trouvée encore à Kinshasa a dû voyager en urgence avant ce 21 mai afin de se conformer aux strictes exigences des autorités américaines. Olga Massangou, Kinshasa, RFI.
3: Et sur RFI ce matin, une émission spéciale d'appel sur l'actualité consacrée à l'épidémie d'Ebola avec le ministre de la Santé de RDC. Samuel Roger Kamba répond à vos questions à 9h10, heure de Kinshasa, 8h10 en temps universel.
2: En France, de nouvelles annonces du gouvernement face à la crise économique provoquée par la guerre au Moyen-Orient.
3: Le Premier ministre Sébastien Lecornu doit tenir aujourd'hui une conférence de presse pour dresser un état des lieux de la situation et les mesures prises par l'exécutif pour y répondre. Il devrait également donner le détail des 6 milliards d'euros d'économies annoncées en avril pour faire face à la crise. Charlotte Urien-Tomaca.
13: Les annonces sont très attendues et Sébastien Lecornu avait reconnu que si la crise s'éternisait, il faudrait changer d'échelle. Mais contraint à la discipline budgétaire et menacé par une récession, les aides proposées par le gouvernement seront toujours ciblées. Maud Bréjon, porte-parole du gouvernement.
14: La philosophie ne va pas changer. L'objectif, c'est d'aider les secteurs d'activité, je l'ai dit, les plus exposés, d'être aux côtés des Français les plus précaires, qui roulent beaucoup.
13: Pour la France insoumise, l'État ne prend pas la mesure du problème et c'est le géant pétrolier Total qui doit passer à la caisse. Antoine Léaumont.
15: La politique du gouvernement jusqu'à présent, ça a été de préserver les intérêts des pétroliers et de ne pas aller taper là où il faut taper, c'est-à-dire sur les super profits qui ont été réalisés par ces industries pétrolières et notamment Total. On est en droit d'exiger d'une entreprise qui réalise des bénéfices sur la guerre qu'elle prenne sa part de l'effort collectif.
13: Du côté du RN, l'État doit arrêter de signer des chèques et baisser la TVA sur les carburants. Thomas Ménager.
16: Ce qu'on pourrait espérer, bien entendu, c'est qu'il arrête le saupoudrage, les petites annonces et les chèques bidons qui ne règlent pas en profondeur le problème pour l'ensemble des Français et qu'au contraire, il regarde ce qui s'est fait à l'étranger et ce que défend le Rassemblement National, c'est-à-dire une baisse de taxes, une baisse de la TVA de 20 à 5,5%.
13: À l'heure où les négociations entre l'Iran et les États-Unis patinent, les prix de l'essence en France sont toujours au plus haut, à plus de 2 euros le litre.
3: Charlotte Urien-Tomaca.
2: Et puis elle est déjà bien loin de la Terre et de ses conflits.
3: L'astronaute française Sophie Adnaud en orbite autour de notre planète à bord de la Station Spatiale Internationale depuis maintenant 3 mois. La mission Epsilon, dont elle fait partie, doit en durer 8. Et Sophie Adnaud a répondu hier aux questions des journalistes sur son quotidien. Rachel Escolano.
17: Il y a visiblement un ressenti commun à tous les astronautes en visite dans l'ISS auquel Sophie Adnaud n'échappe pas, c'est voir la Terre de très très loin.
18: Ça fait partie pour moi du top 3 des expériences qui ont changé mon regard sur la vie et sur la planète en fait. Seule une action unie et avec le regard dans la même direction de tous les êtres humains finalement permettra d'avoir une action significative pour la protéger.
17: Les astronautes sont surentraînés, mais la Française explique que pour l'instant, le plus gros problème à gérer a été la panne des toilettes. Cependant, en cas d'urgence, Sophie Adnaud est parée à toutes les situations.
18: La chose la plus improbable que j'ai apprise à faire pendant cet entraînement, c'est apprendre à arracher une dent. Donc autant dire que j'espère ne pas m'avoir à m'en servir.
17: Dans l'ISS, les moments marquants, ce n'est pas ce qui manque. Les spationautes ont d'ailleurs pu participer au premier appel d'espace à espace avec l'équipage d'Artemis 2.
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Alors, quel temps va-t-il faire pour ce jeudi 21 mai? Eh bien, il fera beau toute la journée en Aveyron. Pour ce matin, le ciel pourra être voilé et brumeux dans quelques localités, mais il se dégagera dans la matinée, rassurez-vous. Côté température ce matin, nous aurons un peu de fraîcheur avec au thermomètre 9 degrés pour Rodez et Espalion, 10 degrés pour Decazeville, 11 pour Sévrac-le-Château et Salcurant, et 12 degrés pour Villefranche de Rouergue. Cet après-midi, un franc soleil viendra réchauffer l'Aveyron. Sortez la crème solaire. Les températures vont grimper puisqu'on aura cet après-midi 21 degrés pour Salcurant, 22 pour Sévrac-le-Château, 23 pour Rodez, 24 pour Espalion, Decazeville et Villefranche de Rouergue. Pour demain, le vendredi 22 mai, l'été arrive en avance puisque nous aurons une très belle journée, très chaude, avec des températures qui continuent encore de grimper. Demain matin, nous nous réveillerons sous un ciel brumeux du côté de Rodez, mais dégagé pour tous les autres. Pour les températures, demain matin au réveil, on aura 11 degrés pour Rodez, 12 pour Espalion, 13 pour Decazeville, 14 pour Sévrac-le-Château et Villefranche de Rouergue et 15 degrés pour Salcurant. Pour demain après-midi, eh bien du soleil pour tout le monde avec des températures qui dépasseront les températures saisonnières habituelles pour un mois de mai puisque nous atteindrons donc demain après-midi 24 degrés pour Salcurant, 26 degrés pour Rodez, 25 pour Sévrac-le-Château et enfin 27 degrés pour Espalion, Decazeville et Villefranche de Rouergue. Sortez les chapeaux, profitez-en et surtout restez à l'écoute du 107 FM.

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8: Salut, c'est Cécile. Aujourd'hui, parce que je sais que vous aimez traîner sur Internet, ne me mentez pas, je vous connais bien, bande de petits coquinous, je viens vous parler de l'émission Internet Exploreuse. Internet Exploreuse, ce sont des vidéos visibles sur Twitch, sur YouTube et disponibles en version podcast, dans lesquelles Lucie, Héloïse et une invitée nous parlent d'Internet, et de manière précise, recherchée, rigolote et toujours intéressante. Il y a la rubrique capture d'écran qui décortique un sujet qui touche au numérique. Par exemple, dans l'épisode 1, vous pourrez en apprendre plus sur la merdification du net ou comment et pourquoi les sites que vous aimez suivre, pourquoi les réseaux sur lesquels vous aimez traîner, s'ils étaient intéressants et clairs au début, ils sont devenus de plus en plus illisibles, noyés sous les pubs ou sous les faux contenus, et pourquoi ? Pourquoi c'est devenu si difficile de trouver notre réponse précise quand aujourd'hui on cherche une information sur Internet? Il y a aussi la rubrique « Memesplique-moi » qui explique un mème récent, comme par exemple le trend TikTok des Dabloons. Oui, des Dabloons, j'ai fait la même tête que vous quand on m'a parlé des Dabloons, n'étant moi-même pas sur TikTok. Et c'est grâce à ce premier épisode d'Internet Exploreuse que j'ai pu en connaître plus sur ces vidéos de chats. Oui, de chats, qui ont permis aux TikTokereuses de mieux comprendre l'inflation. Et si vous n'arrivez pas à faire le lien entre les deux, je vous laisse aller voir l'épisode 1 des Internet Exploreuses pour tout comprendre sur le sujet. Généralement, l'émission se termine avec la rubrique « Va toucher de l'herbe » avec des recommandations culturelles qui ne sont pas liées aux écrans. Et en plus d'être très très forte en titre de rubrique, Lucie Ronfaux et Héloïse Linossier font des recherches poussées sur leur sujet. Et c'est normal, ce sont toutes les deux des journalistes professionnels qui ont écrit de nombreux papiers sur les jeux vidéo ou le numérique en général, par exemple Figaro, Au Monde, dans Numérama ou dans Libération. L'émission fait partie du média Origami, un média indépendant en ligne sur les jeux vidéo qui est presque intégralement financé par son public et qui regroupe des Twitchereuses, des YouTubereuses et ou des journalistes qui présentent des émissions sous des formats divers et variés. Vous pouvez retrouver Internet Exploreuse tous les mois sur la chaîne YouTube d'Origami, sur la chaîne Twitch d'Origami ou en podcast sous le nom Internet Exploreuse. Pour le moment, vous n'avez que 7 épisodes d'environ 2 heures à rattraper, mes petits chanceux. C'est donc le moment idéal pour vous abonner à cette émission rigolote, inclusive et pleine de sororité. Un vrai safe space qui prouve qu'on peut faire du journalisme sérieux tout en rigolant un bon coup. Et pour ça, Amen Sisters. 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

On vient de s'écouter Particules de Mickey. 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Et il est 7h30, c'est l'heure de votre premier agenda culturel de ce jeudi 21 mai. Que se passe-t-il en Aveyron? C'est parti. Alors pour aujourd'hui, qu'est-ce qu'on a? Même pour ce soir, direction Millau, pour Attention au départ. Non, ce n'est pas une annonce, c'est bien le nom d'un spectacle de rue proposé donc à Millau à 19h19 au parc de la Maladrerie, qui nous parle de la ligne de train de l'Aubrac. L'histoire de cette ligne est tissée de luttes victorieuses, de rêveries volontaires, de prouesses techniques et de paysages. La compagnie Gérard Gérard nous propose un voyage en train sans train. Un spectacle sur cette ligne, donc SNCF Béziers-Neussargues, qui mêle théâtre de rue, danse, voltige, slackline, musique et documentaire. Il est le fruit d'une longue résidence de la compagnie menée avec Eurecart sur la ligne de l'Aubrac entre 2021 et 2023. Attention au départ, c'est donc ce jeudi soir au parc de la Maladrerie de Millau à 19h19. Pour ce vendredi 22 mai, cette fois, il y a des activités parents-enfants pour les petits de 0 à 5 ans. Donc demain matin, c'est de 10h à 11h30 au centre social de Rodez. Donc demain, la thématique, c'est massage bébé. Pour cette activité parents-enfants pour les 0 à 5 ans, eh bien c'est gratuit. Cependant, il faut vous inscrire auprès du centre social de Rodez, situé rue Louis Dos, par téléphone au 05 65 42 10 29. Très bonne matinée sur Radio Temps Rodez. Votre matinale continue puisque à 7h40, c'est votre interview quotidienne. À 7h50, bah c'est la météo du jour. Il va faire beau. À 8h, c'est RFI, votre journal international. À 8h15, c'est la chronique Être vivant autrement, votre chronique bien-être par Sandy. Très belle matinée sur RTR, votre radio associative locale préférée. Nous, on se retrouve à 8h30 pour un rappel de l'agenda culturel. Et en attendant, je vous laisse hurler à la lune avec Howlin' at The New Moon par Alice Ivy. Bonne écoute sur Radio Tordaz. 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

0: L'interview du jour avec Pauline. Pauline est responsable marketing et communication visuelle à Rodez Aglobus. Elle vient aujourd'hui nous parler du rallye photo proposé par le réseau Aglobus le samedi 30 mai. Bonjour Pauline.
1: Bonjour.
0: Alors qu'est-ce que c'est que ce rallye, que ce grand rallye photo ?
1: Alors, le rallye photo, c'est une opération qu'organise Aglobus, qui est en fait une opération à destination des familles, des enfants, des amis, enfin voilà, de tout le monde, qui est un événement d'observation. Vous allez avoir des énigmes, un livret d'énigmes, et où vous allez devoir restituer en fait des photographies avec voilà, plein de thématiques dans la ville et dans l'aglo de Rodez. Ça peut être des bâtiments, des statues, ça peut être des personnes, des véhicules, voilà, plein de choses comme ça autour de Rodez. Et le but, c'est de découvrir Rodez d'une autre manière au travers d'un objectif, donc pas besoin d'avoir un appareil photo véritable,
0: un téléphone, un smartphone.
1: Voilà, un smartphone, ça suffit et c'est très bien. Le but, c'est plutôt d'avoir quelque chose de ludique pour découvrir la ville autrement.
0: Donc, c'est une espèce de chasse au trésor
1: qu'on
0: photographie finalement.
1: C'est ça, c'est un jeu de piste chasse au trésor autour de la thématique de la photo.
0: C'est la première année que vous le proposez, ce jeu ?
1: Oui, tout à fait.
0: Est-ce que vous avez choisi des monuments en fonction de la popularité ?
1: Alors, c'est pas tout à fait aléatoire, c'est plutôt en fonction de... Ben, nous, on travaille régulièrement avec le service patrimoine de Rodez Aglo pour toutes les opérations, notamment Journée du patrimoine. Et donc, du coup, on fait avec eux un peu le listing des choses qui sont à mettre en avant, qui peuvent être parfois atypiques ou que les gens ne connaissent pas parce que, en fait, hormis la cathédrale, il y a plein d'autres choses à voir dans Rodez. Donc, c'était aussi ça qu'on voulait faire découvrir, de dire aux gens, quand vous marchez ou que vous êtes dans le bus, levez aussi un petit peu la tête, sortez finalement de vos smartphones, même si là, c'est aussi par le biais du smartphone qu'on travaille, pour regarder ce qui se passe autour de vous, regarder les bâtiments, regarder les gens, observer et soyez curieux de tout ça.
0: Tout à fait, donc ce n'est pas uniquement un jeu de piste qui est proposé aux touristes, mais vraiment à tout le monde.
1: Ah oui, c'est même plutôt à destination des gens qui habitent dans Rodez. On fait souvent ça à Pâques, où on fait des chasses au trésor, des choses comme ça, et cette année, on a voulu changer un petit peu pour proposer ce rallye photo sous forme de jeu de piste, parce que en fait, il y a aussi ce désir de dire vous pensez connaître Rodez, vous pensez connaître l'aglo et tout ce qui s'y passe, et en fait, peut-être pas tant que ça.
0: Et pour les infos pratiques, comment ça se passe ? Est-ce qu'on doit s'inscrire en amont ?
1: Oui, alors tout à fait, les inscriptions sont ouvertes depuis 15 jours, c'est via le site de Aglobus, donc aglobus-rodez.fr, et vous avez toutes les informations, il suffit juste de s'inscrire, c'est 100% gratuit. Et il y a deux départs qui sont organisés, un le matin, un l'après-midi, il n'y a pas de nombre de places limitées, donc n'hésitez pas à venir plutôt en groupe, nous on conseille 5-6 personnes maximum, parce qu'au-delà c'est un peu compliqué pour s'organiser, gérer tout ça. Après, vous venez le matin même, donc une fois que vous êtes inscrit ou en début d'après-midi, et on vous donne un petit livret qui vous donne le parcours et les éléments à retrouver avec les indices, des choses à prendre en photo.
0: Très bien, donc on peut venir en solo ou en groupe.
1: Tout à fait.
0: Et c'est gratuit, donc ça, tu l'as très bien précisé, et donc ça se passe le 30 mai. Est-ce que peut-être tu peux rappeler les horaires ?
1: Oui, alors les horaires de départ, le départ du matin, c'est entre 9h et 10h, donc vous venez à l'heure que vous voulez, maximum 10h, et l'après-midi, c'est entre 13h30 et 14h30. On compte à peu près 1h30, 2h pour faire
0: de
1: le
0: balade.
1: Parcours. Voilà.
0: Et bien sûr, la balade se fait à pied.
1: À pied et en bus.
0: Et en bus, très bien. En plus, comme les bus sont 100% gratuits, ça tombe très bien.
1: C'est beaucoup plus facile, oui.
0: C'est beaucoup plus facile. En ce qui concerne toutes les autres actualités de Rodez Aglobus, est-ce que tu peux nous en dire un petit mot ?
1: Oui, alors on a quelques événements qui vont arriver. Comme d'habitude, on va participer à la fête de la musique. On sera à Place Foch, normalement, cette année, avec, un peu comme l'an dernier, une scène, un DJ et plein de types de musique différentes pour essayer de faire danser tout le monde et toutes les générations. Ensuite, on est partenaire du Festivada. Comme d'habitude, vous avez dû peut-être voir circuler notre joli bus floqué avec toutes les couleurs du Festivada. Les prochaines actualités, ensuite, ça sera en septembre avec les Journées du patrimoine où, comme chaque année, on essaie d'organiser une visite un peu atypique de Rodez et de ses environs.
0: Bien sûr, RT, on reste à l'affût pour annoncer toutes vos actualités.
1: Super.
0: Merci beaucoup Pauline. On rappelle que tu es responsable marketing et communication visuelle donc à Rodez Aglobus. Pour info, le rallye photo proposé par le Rodez Aglobus, c'est ce samedi 30 mai. Information donc et réservation et inscription surtout sur aglobus-rodez.fr. Merci Pauline.
1: Merci.

0: C'est l'heure du point météo sur Radio Temps Rodez. Alors, quel temps va-t-il faire pour ce jeudi 21 mai? Eh bien, il fera beau toute la journée en Aveyron. Pour ce matin, le ciel pourra être voilé et brumeux dans quelques localités, mais il se dégagera dans la matinée, rassurez-vous. Côté température ce matin, nous aurons un peu de fraîcheur avec au thermomètre 9 degrés pour Rodez et Espalion, 10 degrés pour Decazeville, 11 pour Sévrac-le-Château et Salcuran, et 12 degrés pour Villefranche de Rouergue. Cet après-midi, un franc soleil viendra réchauffer l'Aveyron. Sortez la crème solaire. Les températures vont grimper puisqu'on aura cet après-midi 21 degrés pour Salcuran, 22 pour Sévrac-le-Château, 23 pour Rodez, 24 pour Espalion, Decazeville et Villefranche de Rouergue. Pour demain, le vendredi 22 mai, l'été arrive en avance puisque nous aurons une très belle journée, très chaude, avec des températures qui continuent encore de grimper. Demain matin, nous nous réveillerons sous un ciel brumeux du côté de Rodez, mais dégagé pour tous les autres. Pour les températures, demain matin au réveil, on aura 11 degrés pour Rodez, 12 pour Espalion, 13 pour Decazeville, 14 pour Sévrac-le-Château et Villefranche de Rouergue et 15 degrés pour Salcuran. Pour demain après-midi, eh bien du soleil pour tout le monde avec des températures qui dépasseront les températures saisonnières habituelles pour un mois de mai puisque nous atteindrons donc demain après-midi 24 degrés pour Salcuran, 26 degrés pour Rodez, 25 pour Sévrac-le-Château et enfin 27 degrés pour Espalion, Decazeville et Villefranche de Rouergue. Sortez les chapeaux, profitez-en et surtout restez à l'écoute du 107 FM.
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2: Dans un instant, on parle aussi de l'inculpation par la justice américaine de l'ex-président cubain Raúl Castro, accusé d'avoir ordonné la mort de plusieurs aviateurs américains au milieu des années 60. Donald Trump parle d'un grand jour, La Havane dénonce une manœuvre politique sans aucun fondement juridique. Au menu de ce journal également, l'épidémie d'Ebola en RDC qui inquiète l'Organisation Mondiale de la Santé. À la suite de notre série de reportages dans le Cabo Delgado, dans le nord du Mozambique, on va parler aussi du Parlement français qui a enterré hier un élargissement du corps électoral pour les élections provinciales en Nouvelle-Calédonie. Et puis on terminera à Cannes avec un parfum de Seconde Guerre mondiale. Elle est très présente dans les films projetés cette année au Festival international de cinéma.
3: Des hommes et des femmes agenouillés, front collé au sol, les mains liées dans le dos, c'est l'accueil brutal qui a été réservé en Israël aux militants de la flottille pour Gaza.
2: Leurs bateaux ont été interceptés lundi par les forces israéliennes au large de Chypre alors qu'ils tentaient d'apporter de l'aide humanitaire dans l'enclave ravagée par la guerre. Hier, le ministre d'extrême droite de la Sécurité intérieure, Itamar Ben-Gvir, a publié une vidéo dans laquelle il apparaît lui-même face à ses militants, semblant se réjouir du traitement qu'ils ont subi. C'est inhumain, s'indigne l'Espagne, inadmissible pour Paris, monstrueux et indigne, dénonce l'Italie qui réclame même des excuses. Bonjour Frédéric Misselin.
4: Bonjour.
2: En direct de Jérusalem, alors au total ce sont 430 militants venus de différents pays du monde qui ont été arrêtés et maltraités par la marine israélienne et des juristes qui ont pu voir ces activistes donnent aujourd'hui, Frédéric, des détails sur leur détention.
4: Oui, les avocats du centre d'aide juridique Adala ont pu rencontrer une centaine de militants. Hier, ils ont recueilli des témoignages qui évoquent, je cite, des violences physiques, psychologiques, généralisées de la part des autorités israéliennes. Les activistes ont été soumis à des positions de stress, à des traitements dégradants, ainsi qu'à du harcèlement, des humiliations à caractère sexuel, disent les juristes. La vidéo diffusée hier montrait des militants à genoux, menottés, mains derrière le dos. Au moins 3 personnes ont été hospitalisées, puis libérées. Libérés, affirment les avocats, qui précisent que les militants internationaux devraient être présentés ce matin devant un tribunal israélien en vue de leur expulsion.
2: Alors cette vidéo, elle a suscité des réactions indignées un petit peu partout dans le monde, j'en citais quelques-unes tout à l'heure, et cette indignation, Frédéric, eh bien, elle est aussi partagée par une partie du gouvernement israélien.
4: Oui, le Benjamin Netanyahou a critiqué le comportement de son ministre d'extrême droite, estimant que les images qui ont circulé n'étaient pas conformes aux valeurs d'Israël. On y voyait le ministre de la Sécurité intérieure, Itamar Ben-Gvir, tout sourire au milieu des activistes entravés. Un spectacle honteux, a dit le chef de la diplomatie. Le ministre d'extrême droite a pris ces dernières années en Israël de plus en plus de pouvoir. Il est en charge des prisons où il a mis en place une politique officiellement affichée de mauvais traitements. L'éditorialiste du journal Times of Israel estime ce matin que le Premier ministre doit maintenant renvoyer Itamar Ben-Gvir du gouvernement. Mais il ajoute, Benjamin Netanyahou ne le fera pas car il y a des élections dans quelques mois.
2: Merci Frédéric Misselin. Des élections prévues effectivement en octobre, mais qui pourraient avoir lieu plutôt prévues puisqu'hier les députés israéliens ont adopté en lecture préalable un projet de loi visant à dissoudre la Knesset, le Parlement. Et si ça se confirme, eh bien ça ouvrirait la voie à des élections législatives anticipées. Lui ne ferme pas la porte à une reprise des combats avec l'Iran. Nous sommes prêts à agir, dit Donald Trump, pour qu'il ait pourparlers entre Washington et Téhéran sont sur le fil. La République islamique, elle affirme examiner une nouvelle proposition de paix américaine.
3: Pas d'escalade à prévoir, par contre, avec Cuba, selon ce même Donald Trump.
2: Je ne pense pas que ce soit nécessaire, ajoute le locataire de la Maison Blanche. Les relations risquent pourtant de ne pas s'améliorer après cette décision de la justice américaine hier. Elle inculpe l'ex-président cubain Raúl Castro, accusé de meurtre de plusieurs aviateurs américains en 1996. C'est une manœuvre politique sans aucun fondement juridique, dénonce Cuba, qui n'a pas l'air pour l'instant d'avoir l'intention de livrer Raúl Castro à Washington. Toujours est-il, Vincent Souriau, que cette inculpation, elle est accueillie assez chaleureusement en Floride, une terre d'accueil historique des dissidents cubains.
5: Avant d'être élu de Floride au Congrès américain, Carlos Jiménez était pompier. Et avant d'être pompier, il était arrivé de Cuba à l'âge de 6 ans aux États-Unis, enfant d'une famille anticastriste.
6: We've been waiting for this day.
7: Ça faisait plus de 30 ans qu'on attendait ça. Oui, justice a été rendue très tard, mais elle a été rendue. Et c'est un signal très clair, adressé non seulement au régime, ses jours sont comptés, mais aussi au peuple cubain, dont les jours de souffrance sont comptés eux aussi.
5: Sa collègue Maria Elvira Salazar, elle aussi républicaine, elle aussi née de parents cubains, parle d'un grand moment. Et face aux caméras, elle prévient Raúl Castro. Attention, dit-elle, à ne pas finir en prison aux États-Unis comme Nicolas Maduro.
0: President Trump gave Maduro the opportunity to go.
6: Le président Trump a donné à Maduro l'opportunité de partir quelque part avec sa femme, avec sa famille, avec les millions qu'il a volés aux Vénézuéliens. Mais Maduro s'est cru plus malin que le président Trump. Donc je m'adresse à Raúl, à ses cousins, à ses neveux, à ses fils, ses petits-fils. Regardez bien ce qu'il s'est passé avec Maduro. Il est temps pour vous de partir parce qu'il y a un nouveau shérif en ville et il s'appelle Donald Trump.
0: And that sheriff is Donald Trump.
5: Donald Trump, conclut-elle, le seul président américain capable de faire de Cuba un pays ami des États-Unis lorsqu'il se sera débarrassé de la famille Castro. Vincent Souriau, Washington RFI.
2: Le risque d'une pandémie d'Ebola est faible, dit l'Organisation mondiale de la santé. Mais le risque épidémique est, lui, élevé en RDC et dans la région, prévient aussi l'OMS, alors qu'au moins 600 cas suspects et 139 décès probables ont déjà été enregistrés en République démocratique du Congo. Ça vous inquiète, on le sait, vous avez beaucoup de questions, et bien vous pourrez les posé tout à l'heure au ministre congolais de la Santé, Samuel Roger Kamba. Un rendez-vous de rappel sur l'actualité, ce sera après le journal de 8h en temps universel.
3: RFI 8h07 à Maputo. On poursuit ce matin notre série de reportages dans le Cabo Delgado.
2: Cette région du nord du Mozambique où depuis près de 10 ans maintenant, un conflit oppose les Chebab, un groupe terroriste affilié à l'État islamique, à l'armée mozambicaine et à ses alliés. Cette région du Cabo Delgado, elle est très agricole, riche en ressources naturelles et pourtant une grande insécurité alimentaire y règne désormais. Reportage de Gaël Lalex.
8: Oulensa Issa Onga vit aujourd'hui dans la ville de Mocimboa da Praia après avoir fui l'attaque de son village Cabaceiru. Oulensa est agricultrice. Sur quelques hectares, elle cultivait le riz et le manioc mais n'est pas retournée dans son champ depuis l'attaque.
9: J'ai peur à cause des hommes armés. Mon champ est loin et tout le monde a fui cette zone. Mais comme je ne cultive pas, ma famille n'a rien à manger. Les prix ont augmenté. Le sac de riz coûte aujourd'hui plus de 1000 métikaïs, soit plus de 13 euros.
8: Chouten Jojo vient du même village mais continue d'aller cultiver quand il le peut. En plus de l'insécurité, il doit aussi affronter le changement climatique.
10: Là-bas, le champ ne donne rien. Il y a trop de soleil, tout brûle. Je n'en tire aucune nourriture et je dois aller en acheter au marché. À chaque fois que je pars cultiver, j'ai peur. Mais il faut bien manger, alors je continue. Je n'ai jamais abandonné mon champ.
8: Lors de leurs attaques, les Chebab pillent. Eduardo Caponde du NUDEC, le noyau pour le développement communautaire du Cabo Delgado, décrit une stratégie de harcèlement.
11: Durant la saison des pluies, les communautés sèment. Alors les hommes armés n'attaquent pas, mais dès que la terre donne des cultures, ils attaquent. Le Cabo Delgado manque de nourriture. On vit dans une situation terrible, une situation de faim.
8: Selon les Nations Unies, dans le Cabo Delgado, plus de 1600 personnes ont dû fuir leur village rien qu'au mois d'avril. Gaël Lalex, de retour de Mocimboa da Praia, Nairobi, RFI.
2: Et ce reportage dans le Cabo Delgado, et puis ce que vous avez pu entendre aussi ces derniers jours sur notre antenne, vous les retrouvez sur notre site internet rfi.fr. C'est une idée signée Friedrich Merz, et il la détaille dans une lettre adressée aux dirigeants de l'Union européenne, une lettre que nos confrères de l'AFP ont pu se procurer. Conscient qu'une adhésion ukrainienne à l'UE risque de prendre beaucoup de temps, si tant est qu'elle aboutisse d'ailleurs, eh bien le chancelier allemand propose pour l'heure une alternative. Il veut accorder à Kiev un statut de membre associé qu'il présente comme une étape décisive avant une adhésion définitive. Il explique notamment que ça permettrait à l'Ukraine de participer à certaines réunions du Conseil européen.
3: C'est un sujet particulièrement sensible en Nouvelle-Calédonie.
2: Responsable des émeutes qui avaient secoué ce territoire français du Pacifique il y a 2 ans, l'élargissement du corps électoral pour les élections provinciales. Ça se précise puisqu'après le Sénat, c'est l'Assemblée nationale qui a donné son feu vert hier. Et maintenant, si le Conseil constitutionnel ne s'y oppose pas, eh bien ça aura bien lieu. Mais à Nouméa, le texte voté à Paris déçoit chez les indépendantistes comme chez les non-indépendantistes. Correspondance de Charlotte Manui.
12: Pour le FLNKS, l'ouverture du corps électoral ne peut se faire que dans le cadre d'un accord global sur l'avenir du territoire. Une partie du camp non-indépendantiste fait également grise mine. La droite radicale, à l'origine de la demande d'ouverture, l'a souhaitée la plus large possible. 10 ans de résidence pour ce scrutin crucial qui détermine la composition des assemblées de province, mais aussi du Congrès et du gouvernement, et donc du rapport de force pour les discussions institutionnelles. Une demande vouée à l'échec en l'état du droit, d'où le choix fait par Paris de restreindre l'ouverture natifs. Un amendement a bien été déposé pour autoriser le vote des conjoints de Calédoniens, rejeté au Sénat comme à l'Assemblée nationale. Une honte pour la République, a commenté la chef de file de l'Alliance des loyalistes, Sonia Backès. Si cette frange du camp non indépendantiste était aussi attachée au vote des conjoints, c'est parce que l'intégration des seuls natifs ne leur est pas vraiment favorable. Sur ces 10 000 électeurs, la moitié, à minima et Kanak, population indépendantiste dans son immense majorité. Charlotte Manvie, Nouméa, RFI.
3: Sombre ambiance au Festival de Cannes.
2: Sur les écrans en tout cas, avec la projection de plusieurs films sur la Seconde Guerre mondiale. Bonjour Sophie Torlotin.
13: Bonjour à tous.
2: Vous êtes l'une de nos envoyées spéciales à ce 79e Festival international du cinéma. Comme un parfum de guerre, je le disais, puisqu'après Fatherland sur l'Allemagne de 1949 et Moulin sur le martyr de la résistance française, eh bien deux films ont ensuite été projetés. Il y a Notre Salut, le portrait d'un fonctionnaire du régime collaborationniste de Vichy. Et puis Le Soir, hors compétition, cette fois le premier volet d'un diptyque sur celui qui incarna la résistance à cette même Allemagne nazie, le général de Gaulle.
13: Oui, ces œuvres tendent un miroir à notre présent chaotique, d'autant plus à l'heure où l'ordre mondial, né après 1945, est aujourd'hui compromis. Les films d'époque questionnent toujours la période qui les voit naître. De Gaulle d'un côté, un rouage de la France de Vichy de l'autre, ce sont deux façons de réagir au mal absolu, le totalitarisme nazi. La période a souvent été traitée au cinéma, notamment sur le mode spectaculaire du film de guerre, genre auquel appartient De Gaulle l'âge de fer, qui montre son départ à Londres, son appel du 18 juin ou encore la bataille de Bir Hakeim. A l'inverse, Notre Salut traite le quotidien terne d'un homme médiocre qui espère faire carrière dans le gouvernement collaborationniste de Vichy. Ce fonctionnaire ordinaire va progressivement se compromettre en mettant en œuvre les consignes pétainistes, notamment dans la déportation des Juifs. Très applaudi hier lors de sa projection de gala, ce film d'Emmanuel Marre est un sérieux candidat à la Palme d'Or.
2: Merci Sophie Torlotin, en direct de Cannes.
3: 8h12 à Paris. Place au sport, avec Antoine Grenier, on parle de foot. Unai Emery, toujours plus dans l'histoire de la Ligue Europa.
14: Cinquième titre pour le technicien espagnol, après Séville et Villarreal. Cette fois, c'est avec Aston Villa qu'il s'est imposé. Victoire 3-0 sur Fribourg, 44 ans après Villa, renoue avec un sacre européen. D'où la joie de l'international français Lucas Digne, juste après la rencontre.
15: Non, c'est incroyable, on a travaillé toute l'année pour ce moment-là et nos supporters, ils attendent ce moment-là depuis plus de 40 ans maintenant. Et c'est juste incroyable de pouvoir partager tout ça avec eux aujourd'hui. On fait le déplacement, on avait l'impression qu'on était à Villa Park. Non, c'est juste incroyable, maintenant il y a juste à célébrer. C'est extraordinaire, j'ai pu gagner beaucoup de titres dans les championnats et dans les pays. Maintenant, champion d'Europe à 32 ans, c'est pas mal.
14: Lucas Digne chez nos confrères de Canal+.
3: En basket, Antoine, le Thunder répond à San Antonio.
14: Oklahoma City égalise à un partout en finale de conférence ouest. Victoire du champion en titre 122-113 sur les Spurs. Shai Gilgeous-Alexander, le MVP de la saison, inscrit 30 points, 9 passes et 4 rebonds pendant que Victor Wembanyama, éclatant lors du premier match, s'est contenté de 21 points, 17 rebonds, 6 passes et 4 contres.
3: Tennis, enfin, compte à rebours lancé vers Roland-Garros.
14: Avec ce jeudi à partir de 12h, temps universel, le tirage au sort du tableau principal. Moment toujours très attendu par les fans de tennis du monde entier. Cette année, le tirage sera effectué par Tony Estanguet, triple champion olympique et président du comité d'organisation des JO de Paris 2024.
3: Antoine Grenier pour le Journal des Sports. Et tout de suite, c'est aujourd'hui l'économie sur RFI. Bonjour Stéphane Genest.
16: Bonjour Andréane.
3: Parlons ce matin économie française. La France est le pays qui attire le plus d'investisseurs en Europe. C'est l'une des conclusions du baromètre EY consacré à l'attractivité économique du pays en 2026. Stéphane, vous avez eu la chance de consulter ce document en avant-première et vous avez repéré quand même que les investissements étrangers dans les centres de recherche et de développement ont chuté de 47% en un an.
16: Oui, et pour qu'on comprenne mieux, précisons tout de suite que ces centres de recherche et de développement de R&D, comme on dit, c'est là où se conçoivent les nouvelles technologies, les futurs médicaments, les nouveaux matériaux, bref, tout ce qui va faire notre quotidien demain. Donc si ces investissements ralentissent sur le temps long, c'est l'avenir industriel du pays qui s'assombrit. Pourtant, dans le même temps, les investisseurs étrangers continuent de dire que la France est un pays innovant, c'est même l'un de ses principaux atouts. Le pays dispose d'ingénieurs formés, expérimentés, de solides universités et écoles, d'infrastructures de qualité et d'un écosystème favorable à l'innovation.
3: Mais voilà, entre le discours et la pratique, il y a, disons, un décalage, car même s'il n'y a pas un désaveu de la France, les investissements ralentissent, c'est concret.
16: C'est vrai, en fait, il faut dézoomer, car la tendance est européenne, même mondiale. Depuis 4 ans maintenant, les entreprises évoluent.
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17: De Cusco, nous avons été à Nazca, où les lignes internationalement connues sont belles et restent mystérieuses. Autant les animaux qui y sont représentés, comme la fourmi, peuvent prêter à une interprétation artistique. Après tout, on a bien le droit de dessiner une fourmi de 200 mètres de long. Personne, en revanche, ne sait pourquoi des sillons absolument rectilignes de plusieurs kilomètres ont été tracés dans le désert. Ces fameuses lignes se croisent avec des angles tous différents. Il est difficile d'en avoir une vision complète autrement qu'en avion, mais souhaitant rester raisonnable, nous avons trouvé tout simplement un observatoire qui permet au moins de voir quelques-uns de ces croisements de lignes, et c'est vraiment, vraiment impressionnant. Les lignes de la Nazca sont dans le désert. Le désert occupe une grande partie de l'ouest du Pérou. Pour nous rendre ensuite de la Nazca à Arequipa, nous avons emprunté la route panaméricaine qui longe la côte de l'océan. Cette route panaméricaine part des États-Unis et descend jusqu'au sud du Chili. Elle doit faire environ 30 000 km. C'est un axe ici très dangereux parce qu'il suit l'océan sur les contreforts de la cordillère des Andes. Et il est emprunté nuit et jour par des milliers de camions et très peu d'ailleurs de véhicules légers. Ces camions, ils sont surchargés, ils roulent à 15 km dans les montées et 90 dans les descentes. Ils sont donc difficiles à dépasser, hein, ça arrive vite en face. Et les produits dopants en vente libre dans les stations-service ne disent rien de bon sur l'état des chauffeurs. Inutile d'aller essayer la fameuse route de la mort en Bolivie. Les carcasses des véhicules et des milliers de croix plantées à l'endroit des accidents sont assez parlants. Cette route est vraiment très accidentogène. On peut observer des bus fracassés en bas des apics et parfois les croix au bord de la piste ne suffisant pas à rendre hommage aux victimes, on a carrément bâti des chapelles à côté des carcasses des bus qui restent là. Image prenante s'il en est, car les restes d'un bus qui a fait une chute de plusieurs centaines de mètres de haut est vraiment un vilain spectacle. Pour nous rendre dans le centre du pays, nous avons parcouru pendant 10 jours des petites pistes étroites et pleines de trous. Il n'y a absolument pas le droit à l'erreur. Une sortie de route signifie obligatoirement le pire. Ces routes de l'impossible sont souvent retapées par des engins de chantier qui restent à l'année sur les traces les plus difficiles, tellement il y a des mouvements de terrain ici et tellement il y a de la circulation. Le désert rejoint l'océan sur toute la partie entre Nazca et Arequipa, avec parfois quelques plaines cultivées. Des belles surprises après plusieurs heures de désert, des oasis qui surgissent au fond d'une vallée grâce à une rivière qui coule là. On trouve alors à ce moment-là des rizières, des champs d'avoine dont sont friands les Péruviens et des cultures diverses dont les oliveraies. Et là, on peut goûter des olives merveilleuses. Sur la panaméricaine, il n'y a pas beaucoup de voitures, comme je vous le disais, pas beaucoup de voitures individuelles. Il faut dire que le

Maison blanche avec des arcades comme on peut voir à Alger ou à Paris, rue de Rivoli. Les pierres qui ont servi à la construction de la ville viennent du volcan de Chakani, tout près. Il culmine à 6000 et quelques mètres et son sommet enneigé se voit depuis toutes les rues de la ville. C'est très joli. Dans le centre du pays, entre Arequipa et Cusco, nous avons eu la chance de tomber sur une fête de village où une corrida a été organisée. J'ai fait à cette occasion quelques sons là-bas que vous pourrez peut-être écouter. Et j'espère qu'ils seront écoutables. Fabuleuse expérience, on a pu discuter avec une dame qui nous a parlé entre autres des condors, qui enlevaient souvent les alpacas de son troupeau lorsqu'elle était jeune. À présent, les condors ne sont plus aussi présents. Par contre, on a pu observer des flamants roses, bien plus gros et bien plus sauvages, et puis bien plus roses, d'une manière étonnante, que ceux que nous connaissons. Au bord des lacs où sont ces flamants, il y a des vigognes qui s'enfuyaient aussi à notre approche. Les vigognes, des petits chameaux au cou fin, porteurs de la laine la plus fine du monde aussi, très jolis. Ils nous regardent avec l'air étonné, puis ils s'enfuient à la vitesse de chevreuil. Bonne écoute des programmes de Radio Temps Rodez, cette radio libre, typique et artisanale, cette radio cousue main pour notre information et le divertissement de nos oreilles. C'était Régis et Armel depuis Santa Rosa au Pérou.

C'est l'heure du point météo sur Radio Temps Rodez. Alors, quel temps va-t-il faire pour ce jeudi 21 mai ? Eh bien, il fera beau toute la journée en Aveyron. Pour ce matin, le ciel pourra être voilé et brumeux dans quelques localités, mais il se dégagera dans la matinée, rassurez-vous. Côté température ce matin, nous aurons un peu de fraîcheur avec au thermomètre 9 degrés pour Rodez et Espalion, 10 degrés pour Decazeville, 11 pour Sévrac-le-Château et Salcurant, et 12 degrés pour Villefranche de Rouergue. Cet après-midi, un franc soleil viendra réchauffer l'Aveyron. Sortez la crème solaire. Les températures vont grimper puisqu'on

aura cet après-midi 21 degrés pour Salcuran, 22 pour Sévrac-le-Château, 23 pour Rodez, 24 pour Espalion de Casseville et Villefranche de Rouergue. Pour demain, le vendredi 22 mai, l'été arrive en avance puisque nous aurons une très belle journée, très chaude, avec des températures qui continuent encore de grimper. Demain matin, nous nous réveillerons sous un ciel brumeux du côté de Rodez, mais dégagé pour tous les autres. Pour les températures, demain matin au réveil, on aura 11 degrés pour Rodez, 12 pour Espalion, 13 pour De Casseville, 14 pour Sévrac-le-Château et Villefranche-de-Rouergue et 15 degrés pour Salcuran. Pour demain après-midi, eh bien du soleil pour tout le monde avec des températures qui dépasseront les températures saisonnières habituelles pour un mois de mai puisque nous atteindrons donc demain après-midi 24 degrés pour Salcuran, 26 degrés pour Rodez, 25 pour Sévrac-le-Château et enfin 27 degrés pour Espalion, De Casseville et Villefranche de Rouergue. Sortez les chapeaux, profitez-en et surtout restez à l'écoute du 107 FM.

Alors de Angèle, on en aurait voulu un tout petit peu plus, mais c'était le titre que vous venez d'écouter sur RTR, votre radio associative locale préférée. Et les 8h30, c'est l'heure de votre second agenda culturel de la matinée. Attention au départ! Non, ce n'est pas une annonce, c'est bien le nom d'un spectacle de rue qui vous sera proposé à Millau à 19h19 ce soir au parc de la Maladrerie qui nous parle de la ligne de train de l'Aubrac. L'histoire de cette ligne est tissée de luttes victorieuses, de rêveries volontaires, de prouesses techniques et de paysages. La compagnie Gérard Gérard nous propose un voyage en train mais sans train. Un spectacle sur la ligne SNCF Béziers-Neussargues qui mêle théâtre de rue, danse, voltige, slackline, musique et documentaire. Il est le fruit d'une longue résidence de la compagnie menée avec Eurecarte sur la ligne de l'Aubrac entre 2021 et 2023. Attention au départ, c'est donc ce jeudi soir au parc de la Maladrerie de Millau à 19h19. Ne soyez pas en retard! Pour ce vendredi 22 mai, cette fois, il y a des activités parents-enfants au centre social de Rodez demain matin. C'est pour les petits de 0 à 5 ans, c'est de 10h à 11h30 et la thématique c'est massage bébé. Cet atelier massage bébé pour les 0 à 5 ans est gratuit, mais il faut vous inscrire auprès du centre social de Rodez situé rue Louis Dos. Rendez-vous alors par téléphone, appelez-les directement au 05 65 42 10 29 pour cet atelier parents-enfants. Très bonne matinée sur Radio Temps Rodez et votre matinale continue. Et oui, ça ne s'arrête pas là puisque à 8h40, vous avez votre interview quotidienne. À 8h50, c'est Tu croyais quoi ? Votre chronique de déconstruction des préjugés. Et enfin, à 9h, on se retrouve vous et moi pour Refais ta prog. Choisissez dès maintenant des musiques que je diffuse en direct de 9h à 10h. Envoyez-les moi sur nos réseaux sociaux, les réseaux de la radio. En attendant tout ça, je vous laisse avec le titre You Plus Your Hand par Pink. Bonne écoute sur RTR. We'll be right back.

0: L'interview du jour avec Pauline. Pauline est responsable marketing et communication visuelle à Rodez à Globus. Elle vient aujourd'hui nous parler du rallye photo proposé par le réseau Globus le samedi 30 mai. Bonjour Pauline.
1: Bonjour.
0: Alors qu'est-ce que c'est que ce rallye, ce grand rallye photo ?
1: Alors, le rallye photo, c'est une opération qu'organise Globus, qui est en fait une opération à destination des familles, des enfants, des amis, enfin voilà, de tout le monde, qui est un événement d'observation. Vous allez avoir des énigmes, un livret d'énigmes, et où vous allez devoir restituer en fait des photographies avec voilà, plein de thématiques dans la ville et dans l'aglo de Rodez. Ça peut être des bâtiments, des statues, ça peut être des personnes, des véhicules, voilà, plein de choses comme ça autour de Rodez. Et le but, c'est de découvrir Rodez d'une autre manière au travers d'un objectif. Donc, pas besoin d'avoir un appareil photo véritable.
0: Avec téléphone, un smartphone.
1: Voilà, un smartphone, ça suffit et c'est très bien. Le but, c'est plutôt d'avoir quelque chose de ludique pour découvrir la ville autrement.
0: Donc, c'est une espèce de chasse au trésor qu'on photographie finalement.
1: C'est ça, c'est un jeu de piste chasse au trésor autour de la thématique de la photo.
0: C'est la première année que vous le proposez, ce jeu ?
1: Oui, tout à fait.
0: Est-ce que vous avez choisi des monuments en fonction de la popularité ?
1: Alors, c'est pas tout à fait aléatoire, c'est plutôt en fonction de... Ben, nous, on travaille régulièrement avec le service patrimoine de Rodez Aglo pour toutes les opérations, notamment Journée du patrimoine. Et donc, du coup, on fait avec eux un peu le listing des choses qui sont à mettre en avant, qui peuvent être parfois atypiques ou que les gens ne connaissent pas parce que, en fait, hormis la cathédrale, il y a plein d'autres choses à voir dans Rodez. Donc, c'était aussi ça qu'on voulait faire découvrir, de dire aux gens, quand vous marchez ou que vous êtes dans le bus, levez aussi un petit peu la tête, sortez finalement de vos smartphones, même si là, c'est aussi par le biais du smartphone qu'on travaille, pour regarder ce qui se passe autour de vous, regarder les bâtiments, regarder les gens, observer et soyez curieux de tout ça.
0: Tout à fait, donc ce n'est pas uniquement un jeu de piste qui est proposé aux touristes, mais vraiment à tout le monde.
1: Ah oui, c'est même plutôt à destination de gens qui habitent dans Rodez. On fait souvent ça à Pâques, où on fait des chasses au trésor, des choses comme ça. Et cette année, on a voulu changer un petit peu pour proposer ce rallye photo sous forme de jeu de piste. Parce que, en fait, il y a aussi ce désir de dire, vous pensez connaître Rodez, vous pensez connaître l'aglo et tout ce qui s'y passe. Et en fait, peut-être pas tant que ça.
0: Et pour les infos pratiques, comment ça se passe ? Est-ce qu'on doit s'inscrire en amont ?
1: Oui, alors tout à fait. Les inscriptions sont ouvertes depuis 15 jours. C'est via le site de Aglobus, donc aglobus-rodez.fr. Et vous avez toutes les informations, il suffit juste de s'inscrire, c'est 100% gratuit. Et il y a deux départs qui sont organisés, un le matin, un l'après-midi. Il n'y a pas de nombre de places limitées, donc n'hésitez pas à venir plutôt en groupe. Nous, on conseille 5-6 personnes maximum, parce qu'au-delà, c'est un peu compliqué pour s'organiser, gérer tout ça. Après, vous venez le matin même, donc une fois que vous êtes inscrit, ou en début d'après-midi. Et on vous donne un petit livret qui vous donne le parcours et les éléments à retrouver avec les indices, des choses à prendre en photo.
0: Très bien, donc on peut venir en solo ou en groupe.
1: Tout à fait.
0: C'est gratuit, donc ça, tu l'as très bien précisé. Et donc ça se passe le 30 mai. Est-ce que peut-être tu peux rappeler les horaires ?
1: Oui, alors les horaires de départ, le départ du matin, c'est entre 9h et 10h. Donc vous venez à l'heure que vous voulez, maximum 10h. Et l'après-midi, c'est entre 13h30 et 14h30. On compte à peu près 1h30, 2h pour faire
0: de
1: le parcours. Voilà.
0: Et bien sûr, la balade se fait à pied.
1: À pied et en bus.
0: Et en bus, très bien. Oui. En plus, comme les bus sont 100% gratuits, ça tombe très bien.
1: C'est beaucoup plus facile. Oui.
0: C'est beaucoup plus facile. En ce qui concerne toutes les autres actualités de Rodez Aglobus, est-ce que tu peux nous en dire un petit mot ?
1: Oui, alors on a quelques événements qui vont arriver. Comme d'habitude, on va participer à la fête de la musique. On sera à Place Foch, normalement, cette année, avec, un peu comme l'an dernier, une scène, un DJ et plein de types de musique différentes pour essayer de faire danser tout le monde et toutes les générations. Ensuite, on est partenaire du Festivada. Comme d'habitude, vous avez dû peut-être voir circuler notre joli bus floqué avec toutes les couleurs du Festivada. Les prochaines actualités, ensuite, ça sera en septembre avec les Journées du patrimoine où, comme chaque année, on essaie d'organiser une visite un peu atypique de Rodez et de ses environs.
0: Bien sûr, RT, on reste à l'affût pour annoncer toutes vos actualités.
1: Super.
0: Merci beaucoup Pauline. On rappelle que tu es responsable marketing et communication visuelle donc à Rodez Aglobus. Pour info, le rallye photo proposé par le Rodez Aglobus, c'est ce samedi 30 mai. Information donc et réservation et inscription surtout sur aglobus-rodez.fr. Merci Pauline.
1: Merci.

0: 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La chronique du jour avec Oriane et Fanny, toutes les deux intervenantes sociales et éducatives au pôle Asile du CADA, ainsi que Marie-Claire, elle est chef de service au centre d'accueil des demandeurs d'asile du Grand Rodez, le CADA.
1: Les femmes demandeuses d'asile sont soumises ou passives ?
2: Alors nous, ce qu'on peut quand même observer sur notre centre, justement par rapport aux femmes, c'est que elles arrivent à débloquer des choses des fois plus facilement que leurs époux. Alors je le dis peut-être très mal, mais très souvent, peut-être que dans leur pays d'origine, l'homme avait une place sur une société un peu plus patriarcale, on va dire. Ici, en fait, on se rend compte que souvent, c'est les femmes qui vont mener un petit peu la famille. C'est elles qui vont peut-être apprendre le français plus facilement que leur mari. Donc là, on est aussi sur un cliché. Mais quelque part, elles ont vraiment leur mot à dire. Nous, on est tout le temps disponible aussi, si jamais, des fois, il peut apparaître aussi des tensions, comme dans tous les couples. Et très souvent, ces femmes-là, justement, viennent nous voir, on arrive à en discuter. Nous, ce qu'on peut remarquer, c'est qu'il y a une vraie vie familiale qui arrive à s'installer dans ce cercle familial, on va dire. Voilà, donc non, les femmes ne sont pas soumises, bien au contraire. Moi, je trouve qu'elles arrivent justement à surélever un peu ce cercle familial qui est un peu affaibli par cette demande d'asile. Et elles sont vraiment actrices et elles amènent du sens dans la famille, en fait.
3: Comme on a accueilli aussi des mères seules qui ont été impressionnantes aussi.
2: Oui, aussi.
3: Par leur force, de seules avec trois enfants, enceintes des fois, qui ont subi des maltraitances et qui portent toute la famille à bout de bras.
2: Qui ont une force énorme.
3: Ah ouais, une énergie de vie, mais pour elles et pour leurs enfants, mais qui est impressionnante.
4: Et qui en plus demandent l'asile et sont dans cette attente perpétuelle avec de l'incertitude.
3: Avec l'incertitude et le fait de ne pas savoir si on va avoir des papiers ou pas. Et elles sont là et elles vont chercher à manger tous les jours à leurs enfants, à leur fois à manger, elles les amènent à l'école.
4: C'est presque des héroïnes.
2: Ouais. Oui, complètement.
3: Complètement.
2: Complètement. Ouais.
4: Donc non, les demandeuses d'asile ou femmes demandeuses d'asile ne sont ni soumises ni passives.
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2: Ces bottes sont faites pour marcher de muguette. Et oui, version de muguette, c'est l'heure de Refait à Pro car il est 9h. C'est l'heure eh bien, où vous m'envoyez des chansons que je diffuse en direct. Moi, c'est Cécile et c'est moi qui, pendant une heure, vais vous accompagner dans ce voyage musical qu'est Refait à Prog. Cette semaine en thématique, on vous propose, que vous n'êtes pas obligé de suivre, bien évidemment, ce sont des chansons un peu pour dire qu'on est énervé, pour dire qu'on veut défendre nos droits, pour dire qu'on veut faire la révolution. Voilà. Ça peut être des chansons contestataires, ça peut être des chansons énervées, allez-y, envoyez-moi tout ça. Vous avez entendu le jeune homme du générique, vous pouvez m'envoyer tout ça sur Instagram, Facebook, par mail ou par téléphone. On commence tout de suite avec du portugais, et oui, puisqu'on commence avec le titre Grandola Vita Morena par la chanteuse Armalia Rodrigues. Là on est sur une chanteuse des années... Oh non, je vais pas dire n'importe quoi sans avoir vérifié avant. Alors on va s'écouter tout de suite le titre et après, je vous en parle un petit peu plus en détail. C'est une demande de Louison qui a souhaité donc écouter ce titre Grandola Vita Morena par Armalia Rodriguez sur le 107 FM Radio Temps Rodez.

0: Grandola Villa Morena par la chanteuse portugaise Amália Rodrigues, un titre proposé par Louison. Sachez, si vous ne le savez pas, que Grandola Villa Morena, c'était la chanson, l'hymne révolutionnaire lors de. C'était le. Oh, je vais y arriver, hein. C'était la chanson liée au mouvement des forces armées, donc au Portugal, au moment de la rébellion des militaires qui a déclenché le début de la révolution des œillets. Le 25 avril 1974, et avec le temps, c'est devenu l'hymne de la Révolution. Et aujourd'hui, Grandola Villa Morena, c'est devenu un symbole de lutte populaire et un patrimoine national amplement connu dans la société portugaise. Il cite la page Wikipédia de cette chanson. Merci beaucoup, Louison, qui apparemment a développé une passion pour cette chanteuse portugaise, Amália Rodrigues, une chanteuse portugaise qui s'est fait connaître, qui s'est beaucoup fait connaître justement dans les années 70-80, après cette révolution. Merci beaucoup, Louison, pour ce moment d'histoire, car oui, c'est ça aussi, Refait ta prog, les moments où vous m'envoyez des chansons et où je fais un petit peu de recadrage historique. Alors, très bref et très flou, hein, on est bien d'accord, mais quand même, si l'histoire vous intéresse, n'hésitez pas à aller creuser l'histoire de la révolution des œillets et de cette chanson Grandola Vita Morena. Allez, on continue sur Refait ta prog avec un tout autre changement d'ambiance, bien évidemment, puisque on passe un titre de Pedro, le roi de la programmation, qui nous envoie un titre par le groupe Les Clopes, tout simplement, bien évidemment. Et le titre de la chanson, c'est URSAF. Mais alors, attention, pas URSAF écrit n'importe comment. Écrit U.U.R.R.S.S. Bref, vous avez compris. On va le prononcer URSAF, ce sera plus simple à dire. On s'écoute URSAF, un titre demandé par Pedro sur le 107FM.
1: Entrepreneur, il faut vraiment bien penser à faire ses déclarations, parce que parfois, il y en a qui oublient. 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

Les clopes avec ce titre URSAF, URSSSAAF, URSAF. Voilà, un titre bien évidemment proposé par Pedro. Les clopes, si vous ne connaissez pas ce groupe de New Wave humoristique, ben voilà, c'est un groupe qui a plus de 10 ans, qui est probablement né à Nantes, mais c'est sûrement faux, parce que voilà, son créateur qui s'appelle comment? Qui s'appelle Kim Gianni, a voulu créer ce groupe qui était à l'origine un groupe, je vais retrouver l'information, qui était à l'origine un groupe pastiche d'une chanson bien précise de New Wave. Et voilà. Et du coup, ce qui a donné le premier titre par le groupe Les Clopes s'appelle Je fume des clopes dans un blockhouse noir parce que je suis déprimée. Voilà, c'est pour donner un peu l'idée de ce groupe rigolo et New Wave en même temps. Ma foi, allons-y et n'oubliez pas de payer vos URSSAF, sinon ils vont vous poursuivre. On continue ce refait après car il est 9h10. Et 9h10, ça tombe bien, c'est pile l'heure à laquelle Romain souhaitait qu'on passe sa chanson. Bon, il a dit 9h10, 9h15. J'espère que Romain, tu es à notre écoute et que l'heure te convient. Si tu veux, sinon je peux continuer comme ça à blablater pendant 5 minutes encore hein, pour attendre que ça passe. Romain nous a contactés sur Facebook pour nous passer le titre Spring Again par Biz Markie. On s'écoute ça tout de suite de la part de Romain qui est passé par Facebook. Merci Romain.

Mais oui, bien sûr, c'était Spring Again par Biz Markie, que je n'ai pas arrêté à temps. Et du coup, l'autre morceau après s'est lancé. C'est terrible. Je me disais, mais dis donc, ça n'a rien à voir l'un avec l'autre. C'était donc Spring Again par Biz Markie, un titre proposé par Robin. Non, pas Robin, Romain sur Facebook. Merci beaucoup, Romain. Un titre, j'ai été distraite car je cherchais de quand dater ce morceau qui m'avait l'air d'être un bon classique du rap des années. Des années 80, 90, est-ce que c'est ça? Eh ben écoutez, je vais vous le dire tout de suite, parce qu'après tout, c'est aussi pour ça que je suis là, pour vous donner des informations sur les morceaux qu'on écoute, qui nous datent de 1989. Bah écoutez, pas très loin, fin des années 80, effectivement, Biz Markie, qui est donc un rappeur des années 80 qui s'est fait connaître pour son morceau Just a Friend, qui a été classé au top 40 en 1989, et qui a été centième de la liste des meilleures chansons rap de tous les temps. Incroyable. Merci beaucoup Romain pour ce morceau d'histoire. Là aussi, après Armalia Rodriguez, Biz Markie, ça marche aussi. Ça fait partie de l'histoire. 9h16. 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Alors, 9h19, c'est l'heure donc de passer le titre qu'on a commencé à entendre. Il s'agissait, je voulais un petit peu spoiler, il s'agit de Jaloux Fâché du duo.

Jaloux, fâché. Par culture et franglish, un titre proposé par Alam. Non, non, la jalousie n'est pas une raison pour tout casser autour de vous. Les problèmes sociaux, oui, mais pas la jalousie. Mais voilà, je tiens à le dire. Merci beaucoup, Alam, pour ce titre de franglish et culture. On continue avec un autre titre très énervé. C'est un titre proposé par Oyo sur quoi? Sur Instagram. C'est Make It Stop par Rage Against the Machine. On s'écoute ça tout de suite. Bien évidemment, Oyo, vas-y, défoule-toi en écoutant ce titre sur RTR.

0: Make It Stop par le groupe Rise Again et non pas Rage Against the Machine. Non, non, c'est le groupe Rise Again. Un titre proposé par Oyo, merci de m'avoir corrigé. Car oui, oui, oui, ce jeudi matin est particulièrement difficile pour ma concentration et mon élocution. Voilà, c'est pas terrible quand on est animatrice radio, mais c'est comme ça. Merci beaucoup Oyo pour ce titre qui parle a priori, enfin qui veut dénoncer l'homophobie. Donc effectivement, c'est particulièrement important, Make It Stop de Rise Again. Merci beaucoup Oyo. Il est 9h27, c'est l'heure de dénoncer l'homophobie, c'est vrai, mais c'est aussi l'heure du point météo sur Radio Temps Rodez. Quel temps va-t-il faire à Rodez et aux alentours pour ce jeudi 21 mai? Eh bien, il va faire beau, hein, il va faire beau toute la journée en Aveyron, ça y est, mes amis, nous y sommes, l'été est là. Bon, alors, l'été au mois de mai, c'est trop tôt, mais quand même, ça fait, profitons-en pendant qu'il ne fait pas encore 40 degrés à cause des augmentations des températures, à cause du réchauffement climatique. Pour ce matin, le ciel s'est réveillé, nous nous sommes réveillés avec un ciel parfois voilé et brumeux dans quelques localités autour de Rodez, mais ça s'est bien vite dégagé. Aujourd'hui, on a très grand et beau ciel bleu. Côté température ce matin, nous avons eu un peu de fraîcheur. Oui, oui, un petit pull était nécessaire quand même pour aller travailler, puisqu'on a eu ce matin 9 degrés pour Rodez et Espalion, 10 pour Decazeville et 11 pour Sévrac-le-Château et Salcuran et 12 pour Villefranche de Rouergue au réveil. Cet après-midi, là, un franc soleil, hein, c'est sûr, viendra réchauffer l'Aveyron, donc sortez la crème solaire et les chapeaux. Les températures vont grimper puisque cet après-midi nous aurons 22 degrés pour Sévrac-le-Château, 21 pour Salcuran, 23 degrés pour Rodez et 24 degrés pour Espalion de Casseville et Villefranche de Rouergue. Donc profitez-en pendant qu'il fait encore assez bon pour chiller dehors sans brûler. Voilà, tout simplement. Il est 9h28, c'est l'heure de continuer. Se refait ta prog après ce point météo. Avec un titre de Robin. Robin, que vous avez pu entendre hier dans son émission 100% foot, qui nous a fait un petit débrief sur le match que vous avez suivi, bien évidemment, le match du RAF du week-end. Robin souhaite ce matin écouter Rappel par Vald. On s'écoute ça tout de suite. Merci beaucoup, Robin, pour ce titre et bon courage pour ta journée de travail.
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Rappel par Vald, un titre proposé par Robin, un titre qui convient tout à fait à la thématique de la semaine, qui sont des chansons énervées pour défendre nos droits. Voilà, une chanson qui rappelle que pas manger, ça fait mourir. Et c'est vrai, je pense qu'il faut méditer sur cette parole. Merci beaucoup, Robin. Il est 9h34, on continue, se refait ta prog si vous êtes en retard. Courage, courage, courez et courage, mais surtout courez au doux son du titre de Zali, qui a souhaité écouter À Cuba de Victor Jara. Je vous en dis plus juste après en avoir profité. À Cuba de Victor Jara sur Radio Temps Rodez.

Kuba de Victor Jara, un titre proposé par Zali. Zali qui nous dit, je le cite, une petite chanson pour les auditeuristes car l'extrême droite est revenue au pouvoir au Chili et que la dernière fois qu'ils ont fait ça dans les années 70, leur première décision a été d'interdire la musique contestataire et d'assassiner le chanteur Victor Jara. Donc Victor Jara, ça donne envie de se mobiliser, c'est tout à fait, c'est vrai. Je pense qu'on devrait mettre plus de Victor Jara en manif, en tout cas, ça donnerait à la fois un air de fête et un air de contestation. Merci beaucoup Zali pour ce morceau d'histoire, là encore, c'est incroyable. Mais la contestation, c'est ça aussi, notre histoire est faite de contestation, donc continuons à contester lorsque les choses sont contestables. Merci Zali. On continue Refait ta prog avec vraiment une autre ambiance, puisque là c'est Calcul Matriciel qui souhaite écouter un titre qui nous vient tout droit de la bande originale de la série Arcane. Le titre c'est Rebel Heart, c'est par Jerv. On s'écoute ça tout de suite pour toi, Calcul Matriciel. Très bonne journée.

Rebel Heart de Jervs, un titre proposé par Calcul Matriciel qui décroche les tympans. Ça fait bien plaisir. J'espère que vous ne vous êtes pas fait mal aux cheveux à force de les bouger dans tous les sens. On continue, refait ta prog. Merci, Calcul Matriciel, pour ce titre qui réveille. On continue avec les actus culturelles. Qu'y a-t-il à faire en ce jeudi 21 mai à Rodez et aux alentours? Alors, pas à Rodez, mais à Millau. Eh bien, il y a attention au départ. Non, non, ce n'est pas une annonce. C'est bien le nom d'un spectacle de rue qui est proposé à Millau ce soir à 19h19 au parc de la Maladrerie. Ça nous parle de la ligne de train de l'Aubrac. Et oui, l'histoire de cette ligne est tissée de luttes victorieuses, de rêveries volontaires, de prouesses techniques et de paysages. Et la compagnie Gérard Gérard nous propose un voyage en train sans train. Un spectacle sur la ligne SNCF Béziers-Neussargues qui mêle théâtre de rue, danse, voltige, slackline, musique et documentaire. Il est le fruit d'une longue résidence de la compagnie menée avec Eurecarte sur la ligne de l'Aubrac entre 2021 et 2023. Attention au départ, c'est donc ce soir au parc de la Maladrerie de Millau à 19h19. Qu'est-ce qu'on a d'autre? Bah pareil, pas à Rodez, hein. Allons plutôt vers Najac. Est-ce que l'agriculture et l'alimentation sont des sujets qui vous touchent? Si oui, eh bien je vous donne rendez-vous ce soir. Ouais, c'est ce soir à l'Horloge, c'est le café associatif de Najac qui est situé au 11 rue de la Loge. À 18h30 ce jeudi soir, il y a donc une conférence qui s'intitule Agriculture industrielle ou paysanne, alimentation ou économie, point d'interrogation. Vous y trouverez un bref état des lieux autour de ce vaste sujet pour une réflexion sur le modèle de demain. On y parlera agriculture industrielle et paysanne sur des bases scientifiques et sourcées, nous disent les organisatrices. L'entrée est libre, ça dure 1h30 et ça peut se prolonger si nécessaire. C'est une conférence qui est proposée par l'UPCOA, l'université pour la post-croissance en Ouest Aveyron. Cette UPCOA, cette université, propose ce cycle de conférences sur les thèmes environnementaux et sociaux afin que chacun et chacune puisse mieux comprendre les enjeux et puisse mieux comprendre le monde dans lequel nous vivons. Pour cette conférence, donc, autour de l'alimentation et de l'agriculture, rendez-vous à l'Horloge à Najac ce jeudi soir à 18h30. Voilà, ça c'est des petites informations pour se nourrir à la fois culturellement, humainement et en savoir plus sur la ligne de l'Aubrac ou sur l'agriculture. On continue à avancer dans ce refait à prog avec des bottes. Bah oui, mais pas n'importe quelle botte puisque ce sont les bottes de Nancy Sinatra. C'est Riff en Piscine, le créateur du super podcast Tombéry Musical, un podcast sur la musique de jeux vidéo, qui souhaite écouter le classique These Boots par Nancy Sinatra. On s'écoute ça tout de suite. Merci beaucoup Riff en Piscine.

These boots are made for walking de Nancy Sinatra, un titre qui nous vient tout droit de l'année, de l'année 1965. Donc ça ne nous rajeunit pas, mais en même temps, on a aussi la chance d'avoir des versions en français. Je ne sais pas si vous l'avez entendu, puisque avant même Refait ta prog, le titre juste avant Refait ta prog, c'était la version française, peut-être québécoise, chantée par, comment s'appelle cette chanteuse, c'est Muguette, la version. Version en français de cette chanson qui s'appelle Ces bottes sont faites pour marcher, qui fait partie de la playlist de Radio Temps Rodez, bien évidemment. Ça, c'est Riff Ambicine qui a souhaité partager ce titre énervé. Voilà, effectivement, un peu de rage féministe, ça fait toujours plaisir. On continue, Refait ta prog, avec le titre d'Anthony. Anthony qui souhaite envoyer un clin d'œil à son collègue de travail Antonin, avec le titre tout simplement Antonin par le groupe Berzinc. On s'écoute ça tout de suite. Merci beaucoup, Anthony, et salut Antonin.

Antonin par le groupe Berzinc, un titre proposé par Anthony pour Antonin. C'est très mignon et c'est quelque chose que vous pouvez faire aussi, bien évidemment, d'envoyer des musiques en dédicace à vos collègues de travail. Vous savez qu'il et elle adorent toujours ça. Voilà, des petits messages aussi d'anniversaire, d'amour. Voilà, allons-y. Ou juste, on n'est pas content, peut-être à votre patron. Allez, pourquoi pas, soyons fous. Si vous voulez, on peut utiliser un pseudo. Ça, on ne vous dénoncera pas. Merci beaucoup, Anthony, pour ce titre en référence à ton collègue. Il est 9h53. J'ai juste le temps de vous donner une petite actu du jour qui nous vient tout droit de l'édition du jour de Centre Presse. Après 27 ans d'activité, le magasin Hyperfête à Villefranche-de-Rouergue fermera définitivement ses portes ce samedi, enfin pas ce samedi mais celui, le samedi 27 juin. Voilà, je vais finir ma phrase, c'est mieux. Le samedi 27 juin 2026. Et oui, sa gérante évoque une volonté de partir à la retraite, bien évidemment, mais aussi des charges administratives, la concurrence du web et le manque de repreneurs. Et elle raconte dans cette édition du jour à quel point c'est pas facile quand on est indépendant, un commerce indépendant. Je vous comprends tout à fait. D'ici là, d'ici le 27 juin, vous pouvez y aller pour profiter aussi des dernières promotions, moins 50% jusqu'au 23 mai, moins 60% les 15 jours suivants, puis moins 70% pour la dernière quinzaine. Donc pour plus de détails, c'est à lire dans l'édition du jour de Centre Presse. 9h54, j'ai encore des chansons à vous passer. Allez, j'ai celle de Donna Fred que vous pouvez écouter dans l'émission de reggae intitulée normalement Riddim Reggae. C'est tout à fait logique. Donna Fred qui va envoyer des bonnes reggae vibes. Mais bien sûr, on va s'écouter ça, Donna Fred. C'est Poor Immigrant par Jimmy Riley. On s'écoute ça tout de suite sur Radio Temps Rodez. Merci Donna Fred.

Poor Immigrants par Jimmy Riley, un titre proposé par Donna Fred. Merci beaucoup pour ces bonnes reggae vibes, mon frère. Il est 9h58, on arrive doucement à la fin de ce Refait ta prog, alors j'en profite pour vous dire au revoir et merci à tous et à toutes pour cette très bonne émission. Là encore, merci à Louison, à Pedro, à Romain, à Alam, à Oyo, à Robin, à Zali, à Calcul Matriciel, à Riff en Piscine, à Anthony et à Antonin, tant qu'à faire, et à Donna Fred. Merci à tout ce beau monde d'avoir fait là encore une émission totalement fifolle. Voilà, je n'ai pas peur de dénoncer et je le dis, cette émission était très chouette. 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Bonjour Donna Fred. À 21h, c'est La Route du Rock. Enfin, à 23h, c'est Bang Your Head avec DJ Kenny Star, bien évidemment. On termine ce Refait ta prog énervé avec un autre titre plutôt énervé. Avec un autre titre énervé? Oui, je pense qu'on va faire ça. Oui, on va avoir le temps. Allez, c'est Killing in the Name of the Rage Against the Machine, cette fois. On écoute le début, au moins. Hein. On fait ça. C'est Ruxart qui souhaite écouter ce titre. À demain et très bonne journée à vous.

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0: Aujourd'hui, je suis accompagnée de Patrice Lemoux, grand maître de l'échansonnerie de Saint-Bourou, qui va nous parler de la Saint-Bourou organisée ce grand week-end du samedi 23 au lundi 25 mai. Bonjour Patrice.
2: Bonjour Cécile.
0: Alors Patrice, allons-y. Qu'est-ce que c'est la Saint-Bourou pour commencer ?
2: Alors, la Saint-Bourou, c'est d'abord la fête votive, comme on dit, la fête votive de Marcillac-Vallon. C'est une fête historique, puisque on a des archives sur cette fête qui date de l'épopée de la sidérurgie à De Gasville, où c'était un jour férié pour les sidérurgistes et les mineurs qui venaient, on peut dire entre guillemets, s'engarcer à la Saint-Bourou, à Marcillac. Et donc, c'est presque une fête qui aurait deux siècles si on remonte à cette histoire, sans doute plus ancienne. Une fête votive, c'est la fête du village. C'est la fête qui réunit tout le monde, un peu comme carnaval. Ce jour-là, on se pardonne tout, on se rencontre, on partage dans la convivialité avec tout le monde. Alors, Saint-Bourou, pourquoi ? Ben, Bourou, c'est en occitan le bourgeon. Alors nous sommes dans un pays viticole et le bourgeon c'est très important. Et pourquoi la Saint-Bourou, comme par hasard à la Pentecôte, c'est que c'est le moment où on peut dire que la vigne est à peu près sauvée puisque les bourgeons ne craignent plus le gel et donc on célèbre ces fameux bourgeons qui sont la promesse d'une bonne récolte abondante et de qualité pour l'année suivante.
0: Et donc, ça a toujours lieu le week-end de la Pentecôte.
2: Alors, c'est toujours le week-end de la Pentecôte. C'est pas toujours la même date, puisque vous savez que la Pentecôte est fluctuante. Alors, cette année, c'est un week-end tôt, puisqu'on est fin mai, que c'est plus souvent début juin. Voilà, donc à quelques jours ou semaines près, ça se situe toujours fin mai, début juin.
0: Et le bourreau, c'est aussi le bourgeon, mais c'est aussi les enfants, du coup.
2: Alors, je me posais la question en venant dans ces studios, et je me disais, pour une fois, c'est une fête païenne qui a été récupérée par l'Église, puisqu'effectivement, le lundi, entre autres, l'habitude est de se rendre en procession à Notre-Dame de Foncourieux, cette fameuse fontaine qui est de la fertilité, qui se trouve au-dessus de Marcillac, où nous faisons une messe, et à l'occasion de cette messe, c'est aussi la bénédiction des enfants, puisque le bourgeon, effectivement, c'est aussi la promesse de l'avenir de la communauté, et ce sont les enfants.
0: C'est ça. Donc une fête multiculturelle, quel sera le programme alors ?
2: Alors le programme, il est complet. Il y en a pour tout le monde. D'abord, ça dure 3 jours, le samedi, le dimanche et le lundi. Alors le samedi, ça commence par des portes ouvertes. Alors on va faire déjà un programme un peu viticole. Donc le samedi, c'est les portes ouvertes à la cave du Vallon entre 8h et 18h, avec une pause de 2h entre 12h et 14h, voilà, où vous pouvez déguster les vins des vignerons les plus nombreux, puisque beaucoup de vignerons sont apporteurs de récoltes à la cave du Vallon. En ce qui concerne les vignerons, sautons au dimanche, le dimanche après-midi, donc à partir de 16h, il y a dégustation, tous les vignerons se réunissent sur la place des pénitents, donc c'est la place qui se trouve derrière l'église à Marcillac, se retrouve avec une originalité depuis l'année dernière et une supplémentaire d'ailleurs en 2026, c'est qu'ils invitent à la dégustation des producteurs de fromage. Donc nous aurons aussi une dégustation de l'Aguiole depuis 2 ans et cette année le Roquefort vient nous rejoindre également.
0: Très bien.
2: Voilà, donc sur la place des pénitents entre 16h, on va dire 16h et 18h30, 19h, puisque on prend le relais ensuite vigneron et les chansonneries à partir de 20h pour le grand et célèbre repas. Donc on attend jusqu'à 900 000 personnes sur la place de l'église, en croisant des doigts bien sûr, pour qu'il fasse beau,
0: et oui, c'est ça.
2: Puisque c'est beaucoup plus sympathique quand il fait beau. Donc le fameux repas farceau, veau d'Aveyron et aligot bien sûr, et un dessert surprise, mais de qualité et gustatif, le tout accompagné d'un verre de vin de nos vignerons.
0: Évidemment.
2: et en musique avec deux groupes, donc l'Harmonie de Marcillac bien sûr et la Diane Rouergat qui nous rejoint cette année pour animer le repas. Pour les réservations, puisque vous l'évoquiez, on peut aller sur le site de Les Chansonneries, c'est tout simple, Saint-Bourou. Alors attention, Bourou, il y a deux R. Saint-Bourou.fr
0: et là, Saint-St-Bourou.
2: Voilà, S-T-B-O-U, 2-R-O-U. Et vous pouvez cliquer sur l'onglet. Voilà. Et ceux qui n'y ont pas pensé, vous pouvez venir à partir de 16h. Il y aura une caisse pour prendre vos réservations pour le repas du soir. Attention, je conseille quand même aux personnes de réserver parce que l'année dernière, on a refusé pratiquement 150 personnes. Donc, c'est quand même très, très, très demandé.
0: Et hein, au niveau du prix ?
2: Oh, le prix est simple, c'est un billet de 20 euros. Voilà.
0: Oui, d'accord.
2: Voilà, pour un repas complet, tout rond. Voilà. Et pour ceux qui voudront une bouteille de vin supplémentaire, c'est 10 euros la bouteille. Donc là aussi, tout rond, de façon à pas faire trop de monnaie à gérer. Et pour terminer avec les vignerons, ben nous allons le lundi. Alors le lundi, traditionnellement, c'est la fête des vignerons qui commence à 9h30 par un grand défilé. Défilé des vignerons en premier. Des enfants, donc des bourrous, voilà, les enfants déguisés aussi en vignerons un peu, qui accompagnent la bouteille de Marcillac.
0: Les petits bourgeons de Marcillac.
2: Voilà, le tout en fanfare, encore une fois, avec les harmonies qui seront présentes, et le défilé des confréries, puisque la confrérie de Saint-Bourou, nous avons la chance d'inviter nos collègues confrères d'autres régions, et donc nous avons un défilé très coloré des confréries pour nous rendre à la messe. Et bien sûr, au grand chapitre, notre chapitre, c'est-à-dire l'intronisation de célébrités locales. Alors cette année, nous l'avons mis sous le titre de Gens d'Haïti. Donc nous célébrons les personnalités locales, voilà, de Marcillac. 5 personnalités qui seront intronisées. Faut venir voir pour savoir qui elles seront.
0: Ce sera la surprise.
2: Le tout se termine étant par une dégustation conviviale des vins et de la foi sous du soleil de Marcillac. Voilà. Offert à tous. Voilà donc pour la partie vigneronne, mais ce n'est pas tout. Il y a aussi pour les enfants la fête foraine, donc des manèges. Donc ça commence aussi le samedi pour aller jusqu'au lundi soir et plus. Hein, donc les manèges qui se situent sur le tour de ville de Marcillac. Donc tous les manèges comme d'habitude donc, auxquels les enfants peuvent participer. Pour les enfants aussi, le samedi, il y a une boum des enfants à 17h, voilà, qui est organisée sur place. À 19h, il y a l'inauguration de la fête par la municipalité. Et de 17h jusqu'à 19h, il y a une buvette tapas, ça c'est pour les parents.
0: Oui,
2: qui accompagne les enfants qui seront à la boum. Voilà. Bon, ensuite, bien sûr, il y a beaucoup de musique avec des DJ et un concert du groupe La Dérive à partir de 22h pour ceux qui sont des amateurs de ce groupe. Ça, c'est le samedi. Voilà. Et il y aura aussi pour les sportifs, un grand sportif, et un concours de doublette à 14h30, donc organisé par le Stade Kervalon. Je passe au dimanche, donc le dimanche bien sûr, il y a 8h, le petit déjeuner au tripou, mais pas que tripou, tête de veau ou confit, voilà, à la salle des fêtes. Ça c'est organisé par le Foot Club de Marcillac. On reviendra d'ailleurs sur les organisateurs de cette fête et son originalité tout à l'heure. Ensuite il y a des déambulations des bandas, donc je citais la Diane et l'Harmonie de Marcillac. Il y a aussi les Vicabos de Cap-de-Nac, je crois, qui viennent. Donc il y aura 3 bandas cette année qui tourneront pour mettre en musique le lieu. Et notamment animer les terrasses, puisque tous les cafetiers du tour de ville de Marcillac sont associés à la fête. Voilà, donc 16h, je l'ai dit, dégustation des vins, le repas à 20h. Donc je le rappelle, hein, inscrivez-vous, ça sera mieux. À partir de 22h, le relais est pris par le handball, je crois, qui reprend la buvette et qui organise un concert avec le groupe Nos Réseaux. Et ensuite, à 0h, donc à minuit, parce que ça, il y en a qui se couchent tard, hein, et des fois un peu fatigués. Voilà, c'est le groupe Sortez Couverts. Voilà tout ce que je vais dire. Et puis le lundi, effectivement, donc il y aura bien sûr le fameux défilé. J'ai oublié de le signaler, et c'est très important, depuis quelques années aussi, nous avons convaincu les uns et les autres d'associer Lou Castellou de Sénergues, qui viennent animer le défilé. du lundi matin, et notamment des arrêts remarqués devant comment dire, les résidences de troisième âge, voilà, qui apprécient beaucoup cette pause danse traditionnelle devant les résidents.
0: Et les cafetiers aussi ont tout un programme, j'ai cru voir, en plus du programme habituel.
2: Oui, bien sûr, le Trublion, donc le vendredi, il y a effectivement un électrogène à partir de 18h, le vendredi soir.
0: Le vendredi soir, électrogène, c'est un collectif de DJ.
2: Voilà.
0: Qu'on a pu entendre au club et sur RTR aussi le vendredi soir.
2: Ben voilà, vous voyez, le lien est fait. Bon, le samedi, le spectacle de marionnettes Zack et le livre magique et concert en soirée, donc avec une soirée mousse. Et le dimanche, un concours de lancer de tong. Ça doit être rigolo. Voilà. Et à 22h, DJ set. Le relais de Marciac pour sa part. Donc, le vendredi soir, DJ Doudzka, pardon. Le samedi soir, DJ YK, Joyska.
0: Je ne vous ai pas rendu service.
2: Ah non,
0: DJ
2: non.
0: DJ OIK.
2: OIK, voilà. Et le dimanche soir, DJ Olive, ça c'est plus simple. Voilà. Et le lundi midi, apéro Ous avec DJ OIK. Voilà.
0: C'est ça. Donc là, tout le village se joint à la fête.
2: Voilà, y compris d'ailleurs cave et pizza, voilà, etc. Comme d'habitude. Donc c'est tout le village de Marciac qui est d'ailleurs piétonnisé, voilà, et sécurisé. Donc voilà, vous ne risquez rien à venir à faire la fête à Marciac. Voilà, le 23, le 24 et le 25 mai 2026.
0: Très bien. Donc, pour retrouver toutes ces informations, où est-ce qu'on peut se rendre ? Donc, sur le site internet,
2: vous avez... Alors, je pense que tout sera... Enfin, je ne pense pas, j'en suis sûr. Tout sera sur Panneau Pocket, bien sûr, de la commune de Marciac. Et vous pouvez vous rejoindre, en ce qui concerne donc la partie vigneronne, vous pouvez tout retrouver sur le site et sur les réseaux sociaux de la confrérie, donc sur Saint-Bourou, STBOU2ROU.fr. Alors, ce que je voulais dire, puisque vous ne m'avez pas posé la question...
0: Ça allait venir sur les organisateurs, c'est ça ?
2: Sur les organisateurs, voilà. Donc, ce qui est original depuis l'année dernière, c'est que nous avons créé un collectif d'organisateurs. Donc, l'année dernière, propulsé par la mairie. Cette année, la mairie a changé, mais l'organisation, le comité des fêtes et la nouvelle municipalité a repris l'initiative. C'est de mettre dans le coup, c'est le cas de le dire... toutes les associations qui sont volontaires, qui se portent volontaires, donc qui sont très nombreuses et qui existent sur la commune de Marciac, pour que chacune organise une petite partie de ce long week-end. Donc, c'est ainsi, je vous ai cité le football club, la pétanque, donc les chansonneries aussi, bien sûr, hein, qui sont le handball aussi, voilà, qui sont des organisateurs de ce collectif, mutualisant effectivement les charges communes, donc tout ce qui est musique, communication, etc., et mettant la main à la pâte pour réaliser tout ce qui est à réaliser, voilà. Donc c'est quelque chose une initiative en tous les cas qui me semble intéressante. C'est une occasion en tous les cas de fédérer en plus, une fois de plus, toutes les associations, toutes les forces vives, hein, et arrêter de se plaindre que finalement personne ne veut faire, puisque quand on se met à plusieurs, on va moins vite, mais on va plus loin.
0: C'est ça. Et puis, pour une fête qui est peut-être multicentenaire, elle est d'une longévité incroyable. Et c'est sûrement lié aussi au fait que tous les acteurs locaux de Marciac et d'alentour travaillent ensemble pour la réaliser.
2: Et aussi que Bourou, c'est symbole de renouveau.
0: Le renouveau donc de la Saint-Bourou cette année encore en 2026. Donc pour tout savoir sur ce week-end de festivités, rendez-vous sur saintbourou.fr, mais aussi sur le panneau pocket de la commune de Marciac et sur le Facebook de Saint-Bourou. Merci Patrice.
2: Merci Cécile.
0: D'être venu à notre micro et puis on vous souhaite du beau temps pour ce week-end.
2: Ben, moi aussi.
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2: De l'actualité de ce jeudi 21 mai 2026 avec à la une ce dernier galop d'essai, cette dernière réunion préparatoire pour l'OTAN avant la réunion des chefs d'État en juillet. Ce sont les ministres des Affaires étrangères qui se réunissent en Suède aujourd'hui et demain, sommet qui à tout d'un moment bascule alors que les États-Unis s'apprêtent à dévoiler le redimensionnement de leur présence militaire en Europe. On en parle avec notre invité, l'historien Guillaume Lasconjarias à 12h15, temps universel. Dans Afrique Midi, bien sûr, on reviendra longuement sur les épidémie d'Ebola qui sévit toujours en RDC selon les autorités congolaises. Le dernier bilan est de 159 morts. Écoutez Juliana Lumumba, ancienne ministre et candidate au poste de secrétaire générale de l'OIF, l'Organisation internationale de la francophonie. Elle appelle au calme et se dit ne pas être véritablement inquiète.
3: Cela fait la 17e épidémie d'Ebola et la RDC est parmi les meilleurs experts en ce qui concerne cette maladie. Je sais que nos autorités sont en collaboration étroite avec l'OMS et je pense que nous allons traverser cette épidémie comme les autres.
2: Juliana Lumumba, écoutez en longueur dans le grand journal de la mi-journée à midi, temps universel.
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2: On va aussi vous expliquer comment la Chine a fait de l'Europe le principal terrain de jeu de ses investisseurs. Ce sera avec Nathanaël Vitran, plongé également au cœur du trafic d'animaux sauvages. C'est un juteux business qui rapporte jusqu'à 20 milliards d'euros par an aux contrebandiers dans le monde. Notre reporter est allé voir les douanes de l'aéroport de Paris-Roissy.
5: Vous avez deux pots de... C'est des caïmans. Vous avez souvent des petits bouts hein, d'os ou de cornes d'animal ou de pattes ou de queues ou de poils.
2: Voilà, reportage à écouter en intégralité dans 30 minutes. Notre dossier Amérique aussi sur ce travail de fourmi réalisé par une association de transparence de la vie publique. Elle a compilé en format imprimé les 3,5 millions de pages des dossiers Epstein. Ils sont disponibles dans une bibliothèque de Manhattan. Et puis on n'oublie pas les sports bien sûr dans RFI Midi et la musique. Notre choix musical sur le Ghanéo australien Genesis Owusu, son troisième album, est à découvrir dans une heure. Vous avez le programme, soyez les bienvenus. Et tout de suite, un nouveau journal. Bonjour Karine Bellicha.
6: Bonjour Paul, bonjour à tous.
2: Et on commence cette édition avec l'épidémie d'Ebola donc, qui sévit en RDC. L'Organisation mondiale de la santé dit chercher de potentiels vaccins et des traitements efficaces contre le variant de ce virus.
6: En attendant, la priorité de l'organisation est de briser la chaîne de transmission en isolant les malades et en appliquant de manière très stricte les gestes barrières. Magali Lagrange, bonjour.
7: Bonjour Karine.
6: L'Inde et l'Union africaine ont décidé de reporter un sommet commun qui devait se tenir la semaine prochaine à New Delhi, de jeudi à dimanche.
7: Oui, pas encore de nouvelles dates fixées pour ce sommet Inde-Afrique qui est donc reporté. Elle sera fixée la nouvelle date en temps voulu, selon le communiqué de ce matin. Décision prise après consultation entre l'Inde et l'Union africaine en raison de la situation sanitaire sur le continent, précise le texte. Les autorités indiennes disent vouloir s'assurer de la pleine participation de tous les acteurs invités. La dernière édition d'un sommet Inde-Afrique, c'était il y a 11 ans. L'Inde se dit prête également à contribuer aux efforts menés par le Centre africain de contrôle et de prévention des maladies pour faire face à l'évolution de la situation. Aujourd'hui, les autorités sanitaires indiennes ont émis une recommandation pour les voyageurs en provenance de pays dits à haut risque, RDC, Ouganda et Soudan du Sud. Dernier bilan en RDC donné ce matin par le ministre congolais de la Santé, 159 décès probablement dû à Ebola et plus de 600 cas suspects. Hier, Karine, l'Organisation mondiale de la santé jugeait élevé le risque épidémique d'Ebola en RDC, mais faible au niveau mondial.
6: Magali Lagrange, et on apprend qu'un premier cas a été détecté en RDC dans la province du Sud Kivu. Information donnée par l'AFCM23 qui contrôle la zone.
2: Les membres étrangers de la nouvelle flottille pour Gaza commencent à quitter sous escorte le centre de détention où ils étaient emprisonnés.
6: Ils vont être expulsés d'Israël par charter vers Istanbul, tandis que le tollé est international après la diffusion d'une vidéo montrant ces militants pro-palestiniens exhibés face contre terre. Après leur arrestation, des images diffusées par le ministre de la Sécurité nationale, Itamar Ben-Gvir, triomphal, qui se met en scène face à ses membres de la flottille, agenouillés et les mains liées. L'ambassadeur de l'État hébreu est convoqué à Paris, des excuses exigées à Rome, Madrid et Ottawa sont indignés. L'affaire a aussi créé l'embarras au sein même du gouvernement israélien. Le Premier ministre Benjamin Netanyahou estime que de telles images ne sont pas conformes avec les valeurs d'Israël, sans toutefois sanctionner Itamar Ben-Gvir.
2: Israël, par ailleurs, empêtré dans sa guerre au Liban.
6: Les troupes israéliennes s'enlisent. Michel Paul, bonjour, vous êtes en direct de Jérusalem.
4: Bonjour Karine, bonjour à tous.
6: Malgré un cessez-le-feu tout théorique, les accrochages redoublent d'intensité avec le Hezbollah pro-iranien, la nuit dernière encore.
4: Oui, c'est un front qui s'embrase et cette nuit, donc, le Hezbollah a revendiqué une série d'attaques à la roquette et aux drones visant des patrouilles israéliennes dans les districts de Bin Jbeil et de Tyr. En réponse, l'aviation et l'artillerie israélienne ont pilonné plusieurs localités du sud du pays. Alors c'est un cycle de violence qui frappe durement les rangs de l'armée israélienne. Le danger vient surtout des drones FPV, ces engins téléguidés en immersion par fibre optique, agiles et quasi indétectables, frappent les soldats avec une précision chirurgicale rendant chaque mouvement vulnérable. 10 militaires ont ainsi été blessés en moins de 24 heures, dont 2 grièvement, une soldate et le commandant de la 401e brigade. Et au-delà des combats, l'armée israélienne est par ailleurs secouée par des soupçons de pillage en interne. Alors, entre impasse diplomatique et intensification des frappes, le bourbier libanais semble plus que jamais sans issue pour l'armée israélienne.
6: Michel Paul, en direct de Jérusalem.
2: Sur le front iranien, cette fois, le scénario est habituel. Téhéran dit examiner une nouvelle proposition de paix américaine via la médiation pakistanaise.
6: Mais jusqu'ici, les échanges entre Téhéran et Washington, par l'intermédiaire d'Islamabad, n'ont rien donné. En tout cas, le chef de l'armée du Pakistan est de nouveau attendu en Iran aujourd'hui pour de nouvelles discussions. Donald Trump lui avertit que la situation est sur le fil entre un accord et une reprise des hostilités. En attendant, le régime iranien continue d'exécuter des opposants. 2 hommes accusés d'être membres de groupes terroristes ont été pendus aujourd'hui. Les autorités ont condamné à la peine de mort plus de 1600 personnes l'an dernier, un record depuis les années 80.
2: Cuba redoute un scénario similaire à celui qui s'est déroulé au Venezuela en début d'année.
6: Cette fois, la justice américaine a décidé d'inculper l'ex-président cubain pour une affaire qui remonte aux années 90. Raúl Castro est accusé de complot en vue d'assassiner des opposants anticastristes américains. Leurs avions avaient été abattus par la Havane. À l'époque, le frère de Fidel Castro était ministre de la Défense. La Havane dénonce une manœuvre politique visant à justifier une future opération militaire américaine à Cuba, à l'image de la mise en accusation du président vénézuélien, suivi de son enlèvement par les forces spéciales américaines en janvier dernier.
2: RFI 11h08 en temps universel, Karine Belicha. Les services de sécurité ukrainiens vont renforcer la défense de leur région du nord, celles qui ont une frontière avec la Biélorussie.
6: Kiev évoque la menace d'infiltration ou de sabotage à partir de ce pays allié de la Russie. Minsk avait déjà permis aux forces de Moscou d'utiliser son territoire pour lancer son invasion de l'Ukraine en 2022.
2: C'est une suggestion de Friedrich Merz formulée dans une lettre que s'est procurée l'agence France Presse.
6: Une adhésion de Kiev dans un avenir proche étant jugée impossible en raison des obstacles et des complexités de la procédure, le chancelier allemand propose à ses partenaires européens une alternative, accorder le statut de membre associé à l'Ukraine, assurant qu'il ne s'agit pas d'une adhésion light. Jusqu'ici, Kiev s'est toujours opposé à cette alternative et souhaite une adhésion pleine et entière à l'Union européenne pour assurer sa sécurité et son développement économique.
2: Et on y revient dans quelques minutes avec notre correspondante à Berlin, Nathalie Versieux. L'économie européenne est en berne à cause de la guerre au Moyen-Orient.
6: En février dernier, la Commission de Bruxelles prévoyait encore une croissance modérée liée à un déclin de l'inflation. Aujourd'hui, la donne a totalement changé. En présentant ses prévisions de printemps, l'exécutif européen vient de dresser un tableau peu amène de la situation de l'économie des 27. Pierre Benazet, bonjour.
8: Bonjour.
6: Vous êtes Pierre en direct de Bruxelles. Le choc de l'inflation dû au blocage du détroit d'Ormuz va à la fois ralentir la croissance et creuser les déficits publics.
8: Oui, la situation économique pourrait légèrement s'améliorer en 2027, mais seulement si les tensions sur le marché de l'énergie s'apaisent. C'est une des rares notes optimistes dans l'évaluation présentée ce jeudi par la Commission européenne. Cette année, les prix de l'énergie sont quasiment à eux seuls responsables d'une inflation partie pour s'établir à 3,1%. C'est carrément un point de plus que ce qui était initialement prévu. Corollaire de cette montée en flèche des prix, l'activité industrielle et commerciale ralentit en Europe et les chiffres de la croissance reflètent directement ce ralentissement. Il va coûter 0,3 points de croissance. Elle est maintenant prévue à seulement 1,1% du produit intérieur brut. C'est en Allemagne que l'effet est le plus sensible, à peine 0,6% de croissance prévue en 2026. C'est la moitié de ce qui était attendu jusqu'ici. La France ralentit beaucoup moins, d'un dixième de point, mais elle se classe parmi les pays qui affichent le déficit public excessif le plus lourd, avec Belgique, Hongrie, Pologne et Roumanie. Et les espoirs de reprise en 2027 sont fragiles parce que la Commission pense que les prix de l'énergie resteront dans la durée à 20% au-dessus des niveaux d'avant-guerre.
6: Pierre Benazet, en direct de Bruxelles.
9: En France, l'État est poursuivi en justice par des associations et des citoyens qui l'accusent de carence dans la lutte contre les PFAS.
6: Ces substances massivement utilisées dans l'industrie chimique polluent le sol, l'eau et l'air et sont presque indestructibles. C'est pourquoi on les appelle aussi polluants éternels. Leur toxicité était pourtant connue par les autorités, ainsi que les risques pour l'environnement et la santé humaine. Séverine Wollenschneider fait partie des citoyens requérants. Elle vit non loin des frontières allemandes et suisses, une région où la pollution au PFAS est considérée comme majeure. En France, diagnostiquée à l'âge de 49 ans d'un cancer hématologique rare, elle est aujourd'hui en rémission et ne veut pas compromettre sa santé.
10: Je trouve ça scandaleux que personne n'ait rien fait, quoi. Ils n'ont aucun argument pour dire « ah ben non, on ne savait pas ». Si, ils savaient. Être complice d'un certain nombre de personnes qui continuent à commercialiser ces produits quand on sait que c'est dangereux, c'est inadmissible. Enfin, je me considère comme laissée pour compte. Et c'est vrai que cette action, pour moi, elle est importante, d'une part, pour dénoncer cette inactivité, ça c'est sûr, pour aussi faire prendre conscience aux gens que c'est important qu'ils se mobilisent quand il y a des actions, etc. Que les gens soient présents, qu'on soit en nombre, parce que tout le monde est touché. Et aussi, je pense que c'est pas à nous, en tant que citoyen, et moi en tant que citoyenne, de payer pour la dépollution d'industriels qui sont tout à fait au courant des choses, qui font ça en toute connaissance de cause. Je ne vois pas pourquoi ce serait à moi de payer. Je voudrais vraiment que le principe de pollueur-payeur soit appliqué dans cette histoire aussi. Je le fais pour moi, mais je le fais surtout pour les générations futures, pour essayer que les autorités n'hypothèquent pas leur avenir.
6: Séverine Wollenschneider, interrogée par Stéphanie Schuller. Et puis un mot du Festival de Cannes. Deux films projetés aujourd'hui en compétition pour la Palme d'Or, notamment La Bola Negra, réalisé par les deux Ravières, Ambrossi et Calvo. Un film adapté du roman inachevé de Garcia Lorca. L'intrigue suit trois hommes homosexuels à trois époques différentes sur fond de guerre d'Espagne et de mémoire queer. Voilà, c'est la fin de ce journal.
9: Merci beaucoup Karine Bellicha. À tout à l'heure. Le berceau de l'intelligence artificielle commence à être sérieusement secoué par des questionnements internes. Et on en parle dans la Fabrique du Monde avec vous, Guillaume Nodin. Bonjour.
11: Bonjour, Paul.
9: Guillaume, le mécontentement, voire même la rébellion contre l'IA, commence à grimper et les exemples se multiplient.
11: Oui, l'intelligence artificielle, c'est utile pour chercher de l'information dans différents domaines. C'est même parfois amusant pour, par exemple, créer des vidéos humoristiques pour les réseaux sociaux. Mais la médaille a un revers et les citoyens américains sont en train de s'en rendre compte. Pour fonctionner, ces systèmes ont besoin d'énormes centres de données, les data centers, qui rencontrent de plus en plus d'opposition dans les lieux où ils sont construits, car les data centers consomment énormément d'eau et d'électricité. Cela pose un problème environnemental et aussi un problème économique en faisant monter le prix de ces ressources. Partout où leur construction est envisagée, ils suscitent une contestation parfois très vive. L'État américain du Maine, dans le nord-est du pays, a même été le premier à suspendre l'installation de data centers sur son sol.
9: Et cette défiance, Guillaume, les responsables du secteur s'en aperçoivent.
11: Oui, l'intelligence artificielle, c'est le fondateur de Google, Eric Schmidt, a été sifflé quand il a parlé d'intelligence artificielle à la remise des diplômes de l'Université d'Arizona cette année. Un jeune radicalisé contre l'IA a récemment lancé un cocktail Molotov sur la maison de Sam Altman, patron d'OpenAI à l'origine de ChatGPT. Ça surprend quand on a l'habitude d'être un patron porté au nu et ça incite à réfléchir à des solutions. Ils sont de plus en plus nombreux à dire qu'ils sont prêts à être davantage taxés ou à payer pour compenser la hausse des prix de l'énergie tout en continuant à investir et à tenter de se tailler la plus grosse part du gâteau, un gâteau énorme mais inégale. De plus en plus de salariés sont inquiets de leur sort et du risque d'être remplacés à brève échéance par des ordinateurs. Certains observateurs prédisent une explosion du chômage, notamment chez les jeunes.
9: Et l'affaire prend une tournure très politique.
11: Oui, des proches de la présidence, comme l'ancien conseiller de Donald Trump, l'idéologue d'extrême droite Steve Bannon, inquiet pour l'électorat MAGA, ont signé une tribune intitulée « Les humains d'abord », en référence à l'Amérique d'abord, cher au président. Cela a d'ailleurs été l'un des thèmes de sa récente...
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2: Parmi eux ne passe pas l'international. Plusieurs pays européens exigent des sanctions contre Itamar Ben-Gvir. Friedrich Merz veut inciter les 27 à créer un nouveau statut de membre associé de l'Union européenne pour l'Ukraine. L'Allemagne, premier soutien de Kiev dans la guerre avec la Russie depuis le retrait des États-Unis, veut davantage arrimer l'Ukraine à l'espace européen. Et puis les droits d'inscription seront en très forte hausse dès la rentrée prochaine en France pour les étudiants étrangers. Les explications de François Ballarin à la fin de ce journal. Les militants étrangers de la flottille pour Gaza ont donc tous été expulsés par Israël. La vidéo de leur détention postée hier par le ministre de la Sécurité nationale ne cesse de susciter l'indignation. Elle montre ces militants pro-palestiniens, après leur arrestation, exhibés, les mains liées, face contre terre, alors qu'Itamar Ben-Gvir parade au milieu d'eux, les invectivant. Le premier ministre israélien a publiquement désavoué son allié, estimant que la façon dont il a traité les militants n'est pas conforme aux valeurs et aux normes de l'État hébreu. Ce n'est pourtant pas la première fois que des images de détenus en Israël choquent Guilhem Delteille.
3: Il y a eu tout d'abord les images de personnes arrêtées dans la bande de Gaza alors que la guerre faisait rage après les massacres du Hamas en Israël le 7 octobre 2023. Des centaines de personnes en sous-vêtements, agenouillées, parfois allongées, les mains liées, les yeux bandés dans les décombres de l'enclave palestinienne sous le feu des bombardements israéliens. Il y eut aussi d'autres vidéos d'Itamar Ben-Gvir, le ministre de la Sécurité publique, humiliant des personnes détenues du plus célèbre prisonnier palestinien Marwan Barghouti à de précédents militants de flottille pour Gaza. Mais il y a aussi de nombreux témoignages de presse comme de rapports internationaux. En juillet 2024, Amnesty accusait ainsi Israël de torture, de violences sexuelles, de disparition forcée de détenus palestiniens. Le mois suivant, l'organisation israélienne B'Tselem documentait des violences physiques systématiques, des agressions sexuelles, une déshumanisation, une famine délibérée. Le haut-commissaire de l'ONU pour les droits de l'homme et le comité des Nations Unies contre la torture ont eux aussi dressé des constat similaire. Et pour B'Tselem, ces pratiques ont été institutionnalisées depuis le 7 octobre 2023.
2: Et les militants de la flottille pour Gaza ont pris des vols pour la Turquie. En Turquie, où la justice vient de décider de suspendre la direction du principal parti d'opposition. Le CHP avait remporté une large victoire contre l'AKP du président Recep Tayyip Erdogan aux dernières élections locales de 2024. Nous y reviendrons dans nos prochaines éditions. En France, c'est un revirement judiciaire spectaculaire. La Cour d'appel de Paris a déclaré Air France et Airbus coupable d'homicide involontaire dans le crash du vol Rio-Paris. C'était en 2009. La compagnie aérienne et l'avionneur avaient été relaxés en première instance. 17 ans après cet accident qui avait coûté la vie à 228 personnes, les familles des victimes saluent une page qui se tourne, mais Airbus a déjà décidé de se pourvoir en cassation. Le conflit en Ukraine à présent, les services de sécurité vont renforcer la défense de leur région du nord, celle ayant une frontière avec la Biélorussie. Kiev évoque la menace d'infiltration et de sabotage à partir de ce pays allié de la Russie. Minsk avait déjà permis aux forces de Moscou d'utiliser son territoire pour lancer son invasion de l'Ukraine. C'était en 2022. Une suggestion de Friedrich Merz, une adhésion de Kiev dans un avenir proche étant jugée impossible, le chancelier allemand propose à ses partenaires européens une alternative, accorder le statut de membre associé à l'Ukraine, assurant qu'il ne s'agit pas d'une adhésion au rabais. Nathalie Versieux.
4: Le plan de Berlin va dans trois directions. Il permettrait au gouvernement ukrainien de participer aux rencontres du Conseil européen, mais sans droit de vote. Il prévoit une assistance en matière de défense et il accorderait à Kiev un strapontin à la Cour de justice de l'Union européenne. En clair, Merz veut donner à l'Ukraine davantage de poids politique politique en lui permettant d'accéder à des informations de première main, mais sans bénéficier du soutien financier accordé par Bruxelles aux États membres. L'Allemagne veut l'intégration de l'Ukraine à l'Europe, une nécessité géostratégique aux yeux de Friedrich Merz et un moyen d'accélérer le processus de paix voulu par Donald Trump. Mais le processus sera long à cause de la guerre, à cause du poids agricole de l'Ukraine qui bouleverserait le fragile équilibre de la construction européenne et à cause de la corruption récurrente dans le pays. Merz lance donc le débat, mais Berlin sait bien que sa position se heurtera aux pays d'Europe centrale et orientale qui privilégient, eux, l'intégration de la Moldavie et des Balkans qui pourraient faire tampon entre leurs frontières et la Russie. Nathalie Versieux, Berlin, RFI.
2: Au Pakistan, les discussions reprennent pour tenter d'avancer sur un règlement de paix entre Téhéran et Washington. L'Iran dit examiner une nouvelle proposition de paix américaine. En tout cas, le chef de l'armée du Pakistan, médiateur dans ce dossier, est de nouveau en Iran aujourd'hui pour des discussions. Donald Trump, lui, avertit que la situation est sur le fil entre un accord et une reprise des hostilités. En attendant, le régime iranien continue d'exécuter des opposants. Deux hommes accusés d'être membres de groupes terroristes ont été pendus aujourd'hui. Les autorités ont condamné à la peine de mort plus de 1600 personnes l'an dernier. C'est un record depuis les années 80. En Indonésie, des ONG alertent sur la situation pour les défenseurs des droits humains. Amnesty International pointe la désinformation utilisée pour discréditer les voix critiques et justifier la répression. Un militant indonésien très critique sur l'influence grandissante de l'armée au sein du gouvernement a été victime en mars dernier d'une attaque à l'acide. De son côté, Human Rights Watch alerte particulièrement sur un projet de révision de la loi sur les droits humains. Meenakshi Ganguly est directrice adjointe de la division Asie d'Human Rights Watch.
5: Cette révision n'a pas encore été rendue publique, mais le ministre des Droits de l'Homme a déclaré qu'il allait mettre en place un système permettant d'identifier les véritables défenseurs des droits de l'homme et que seuls ces derniers seraient autorisés. Le fait que le gouvernement tente aujourd'hui de certifier qui il considère comme un défenseur des droits de l'homme signifie probablement qu'il va ensuite commencer à exclure les personnes qui le critiquent. Il s'agit d'une initiative extrêmement dangereuse. Nous constatons déjà que le gouvernement Prabowo et le président Prabowo lui-même ont souvent qualifié les défenseurs des droits de l'homme et les militants de laquais étrangers de propagande. Et depuis, nous avons constaté de nouvelles attaques contre eux. La situation des défenseurs des droits de l'homme en Indonésie est déjà très difficile et cette loi la rendra encore plus compliquée et les privera de la protection que la loi leur garantit.
2: Meenakshi Ganguly, Human Rights Watch, jointe par Claudia Bertram. Et puis étudier en France va coûter beaucoup plus cher pour les étudiants venus d'autres continents. Le décret a été publié. La majorité des étudiants non européens devront payer des droits d'inscription en très forte hausse dès la rentrée prochaine. François Ballarin.
6: Près de 3000 euros par an contre 178 aujourd'hui, c'est ce que coûtera l'inscription en licence dans une faculté française l'an prochain. Pour un master, ce sera 1000 euros de plus. La mesure existait depuis 2019, mais était jusqu'ici peu appliquée. Le gouvernement décide donc de serrer la vis. Les universités, qui pouvaient massivement exonérer ses étudiants, verront leur marge de manœuvre réduite progressivement à 20% d'exonération d'ici 2028. Seuls les étudiants déjà engagés dans un cycle d'études concernés verront leurs avantages actuels. Pour le ministre de l'Enseignement supérieur, l'objectif est d'attirer des profils à fort potentiel sur le modèle anglo-saxon. En contrepartie, Paris promet de faciliter l'obtention de visas de travail post-études, une logique financièrement attractive pour l'État, mais jugée injuste et incohérente par les syndicats. Après de premiers rassemblements à la mi-mai, une intersyndicale appelle déjà à une nouvelle journée de mobilisation nationale le 26 mai prochain pour faire reculer le gouvernement.
2: Et puis l'artiste JR promet une expérience immersive à Paris. La nuit dernière, le célèbre Pont Neuf a été totalement transformé. JR a conçu une structure gonflable géante qui entoure l'édifice. La grotte sera accessible au public dès le 6 juin prochain, 24 heures sur 24, avec une bande son concoctée par l'un des ex-membres de Daft Punk, tout de suite sur le Pont des Arts. Avec vous, Nathalie Amar, bonjour.
7: Bonjour Karine, Belicha, et merci, 17h10 à Paris. tout à l'heure sur RFI.
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2: De Cusco, nous avons été à Nazca, où les lignes internationalement connues sont belles et restent mystérieuses. Autant les animaux qui y sont représentés, comme la fourmi, peuvent prêter à une interprétation artistique. Après tout, on a bien le droit de dessiner une fourmi de 200 mètres de long. Personne, en revanche, ne sait pourquoi des sillons absolument rectilignes de plusieurs kilomètres ont été tracés dans le désert. Ces fameuses lignes se croisent avec des angles tous différents. Il est difficile d'en avoir une vision complète, autrement qu'en avion. Mais souhaitant rester raisonnable, nous avons trouvé tout simplement un observatoire qui permet au moins de voir quelques-uns de ces croisements de lignes. Et c'est vraiment, vraiment impressionnant. Les lignes de la Nazca sont dans le désert. Le désert occupe une grande partie de l'ouest du Pérou. Pour nous rendre ensuite de la Nazca à Arequipa, nous avons emprunté la route panaméricaine qui longe la côte de l'océan. Cette route panaméricaine part des États-Unis et descend jusqu'au sud du Chili. Elle doit faire environ 30 000 km. C'est un axe ici très dangereux parce qu'il suit l'océan sur les contreforts de la cordillère des Andes. Et il est emprunté nuit et jour par des milliers de camions et très peu d'ailleurs de véhicules légers. Ces camions, ils sont surchargés, ils roulent à 15 km dans les montées et 90 dans les descentes. Ils sont donc difficiles à dépasser, hein, ça arrive vite en face. Et les produits dopants en vente libre dans les stations-service ne disent rien de bon sur l'état des chauffeurs. Inutile d'aller essayer la fameuse route de la mort en Bolivie. Les carcasses des véhicules et des milliers de croix plantées à l'endroit des accidents sont assez parlants. Cette route est vraiment très accidentogène. On peut observer des bus fracassés en bas des apics et parfois les croix au bord de la piste ne suffisant pas à rendre hommage aux victimes, on a carrément bâti des chapelles à côté des carcasses des bus qui restent là. Image prenante s'il en est, car les restes d'un bus qui a fait une chute de plusieurs centaines de mètres de haut est vraiment un vilain spectacle. Pour nous rendre dans le centre du pays, nous avons parcouru pendant 10 jours des petites pistes étroites et pleines de trous. Il n'y a absolument pas le droit à l'erreur. Une sortie de route signifie obligatoirement le pire. Ces routes de l'impossible sont souvent retapées par des engins de chantier qui restent à l'année sur les traces les plus difficiles, tellement il y a des mouvements de terrain ici et tellement il y a de la circulation. Le désert rejoint l'océan sur toute la partie entre Nazca et Arequipa, avec parfois quelques plaines cultivées. Des belles surprises après plusieurs heures de désert, des oasis qui surgissent au fond d'une vallée grâce à une rivière qui coule là. On trouve alors à ce moment-là des rizières, des champs d'avoine dont sont friands les Péruviens et des cultures diverses dont les oliveraies. Et là, on peut goûter des olives merveilleuses. Sur la panaméricaine, il n'y a pas beaucoup de voitures, comme je vous le disais, pas beaucoup de voitures individuelles. Il faut dire que le carburant vaut 1 euro le litre au Pérou. Le SMIG mensuel est à moins de 300 euros. Donc vous voyez, vous pouvez faire le rapport avec nos difficultés chez nous. En plus, les voitures elles coûtent tellement cher qu'il y a un trafic carrément qui existe de voitures volées entre le Chili et les autres pays à côté. Donc, à plus de 90%, il n'y a que des bus et des camions. Et puis, les quelques voitures, c'est des 4x4 de sociétés minières parce qu'il y a énormément de mines, bien sûr, au Pérou. La ville d'Arequipa, il y a une grande place au milieu, une grande place centrale, entourée de maisons blanches avec des arcades, comme on peut voir à Alger ou à Paris, rue de Rivoli. Les pierres qui ont servi à la construction de la ville viennent du volcan de Chacani, tout près. Il culmine à 6000 et quelques mètres et son sommet enneigé se voit depuis toutes les rues de la ville. C'est très joli. Dans le centre du pays, entre Arequipa et Cusco, nous avons eu la chance de tomber sur une fête de village où une corrida a été organisée. J'ai fait à cette occasion quelques sons là-bas que vous pourrez peut-être écouter et j'espère qu'ils seront écoutables. Fabuleuse expérience, on a pu discuter avec une dame qui nous a parlé entre autres des condors, qui enlevaient souvent les alpacas de son troupeau lorsqu'elle était jeune. À présent, les condors ne sont plus aussi présents. Par contre, on a pu observer des flamants roses, bien plus gros et bien plus sauvages, et puis bien plus roses, d'une manière étonnante, que ceux que nous connaissons. au bord des lacs où sont ces flamants, il y a des vigognes qui s'enfuyaient aussi à notre approche, les vigognes, des petits chameaux au cou fin, porteurs de la laine la plus fine du monde aussi, très jolis. Ils nous regardent avec l'air étonné, puis ils s'enfuient à la vitesse de chevreuil. Quoi. Bonne écoute des programmes de Radio Temps Rodez, cette radio libre typique et artisanale, cette radio cousue main pour notre information et le divertissement de nos oreilles. C'était Régis et Armel depuis Santa Rosa au Pérou.

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1: L'interview du jour avec Pauline. Pauline est responsable marketing et communication visuelle à Rodez Aglobus. Elle vient aujourd'hui nous parler du rallye photo proposé par le réseau Aglobus le samedi 30 mai. Bonjour Pauline.
2: Bonjour.
1: Alors qu'est-ce que c'est que ce rallye, que ce grand rallye photo ?
2: Alors, le rallye photo, c'est une opération qu'organise Aglobus, qui est en fait une opération à destination des familles, des enfants, des amis, enfin voilà, de tout le monde, qui est un événement d'observation. Vous allez avoir des énigmes, un livret d'énigmes, et où vous allez devoir restituer en fait des photographies avec voilà, plein de thématiques dans la ville et dans l'aglo de Rodez. Ça peut être des bâtiments, des statues, ça peut être des personnes, des véhicules, voilà, plein de choses comme ça autour de Rodez. Et le but, c'est de découvrir Rodez d'une autre manière au travers d'un objectif. Donc, pas besoin d'avoir un appareil photo véritable,
1: avec un téléphone, un smartphone.
2: Voilà, un smartphone, ça suffit et c'est très bien. Le but, c'est plutôt d'avoir quelque chose de ludique pour découvrir la ville autrement.
1: Donc c'est une espèce de chasse au trésor
2: qu'on
1: photographie finalement.
2: C'est ça, c'est un jeu de piste chasse au trésor autour de la thématique de la photo.
1: C'est la première année que vous le proposez ce jeu ?
2: Oui, tout à fait.
1: Est-ce que vous avez choisi des monuments en fonction de la popularité ?
2: Alors, c'est pas tout à fait aléatoire, c'est plutôt en fonction de... Ben, nous, on travaille régulièrement avec le service patrimoine de Rodez Aglo pour toutes les opérations, notamment Journée du patrimoine. Et donc du coup, on fait avec eux... un peu le listing des choses qui sont à mettre en avant, qui peuvent être parfois atypiques ou que les gens ne connaissent pas parce que, en fait, hormis la cathédrale, il y a plein d'autres choses à voir dans Rodez. Donc, c'était aussi ça qu'on voulait faire découvrir, de dire aux gens, quand vous marchez ou que vous êtes dans le bus, levez aussi un petit peu la tête, sortez finalement de vos smartphones, même si là, c'est aussi par le biais du smartphone qu'on travaille, pour regarder ce qui se passe autour de vous, regarder les bâtiments, regarder les gens, observer et soyez curieux de tout ça.
1: Tout à fait, donc ce n'est pas uniquement un jeu de piste qui est proposé aux touristes, mais vraiment à tout le monde.
2: Ah oui, oui, c'est même plutôt à destination de gens qui habitent dans Rodez. On fait souvent ça à Pâques, où on fait des chasses au trésor, des choses comme ça, et cette année, on a voulu changer un petit peu pour proposer ce rallye photo sous forme de jeu de piste, parce que en fait, il y a aussi ce désir de dire vous pensez connaître Rodez, vous pensez connaître l'aglo et tout ce qui s'y passe, et en fait, peut-être pas tant que ça.
1: Et pour les infos pratiques, comment ça se passe ? Est-ce qu'on doit s'inscrire en amont ?
2: Oui, alors tout à fait. Les inscriptions sont ouvertes depuis 15 jours. C'est via le site de Aglobus, donc aglobus-rodez.fr. Et vous avez toutes les informations. Il suffit juste de s'inscrire, c'est 100% gratuit. Et il y a deux départs qui sont organisés, un le matin, un l'après-midi. Il n'y a pas de nombre de places limitées, donc n'hésitez pas à venir. Venir plutôt en groupe. Nous, on conseille 5-6 personnes maximum, parce qu'au-delà, c'est un peu compliqué pour s'organiser, gérer tout ça. Après, vous venez le matin même, donc une fois que vous êtes inscrit ou en début d'après-midi, et on vous donne un petit livret qui vous donne le parcours et les éléments à retrouver avec les indices, des choses à prendre en photo.
1: Très bien, donc on peut venir en solo ou en groupe.
2: Tout à fait.
1: C'est gratuit, donc ça, tu l'as très bien précisé, et donc ça se passe le 30 mai. Est-ce que peut-être tu peux rappeler les horaires ?
2: Oui, alors les horaires de départ, le départ du matin, c'est entre 9h et 10h, donc vous venez à l'heure que vous voulez, maximum 10h, et l'après-midi, c'est entre 13h30 et 14h30. On compte à peu près 1h30, 2h pour faire
1: de
2: le
1: balade.
2: Parcours. Voilà.
1: Et bien sûr, la balade se fait à pied.
2: À pied et en bus.
1: Et en bus, très bien. Mmh. En plus, comme les bus sont 100% gratuits, ça tombe très bien.
2: C'est beaucoup plus facile, oui.
1: C'est beaucoup plus facile. En ce qui concerne toutes les autres actualités de Rodez Aglobus, est-ce que tu peux nous en dire un petit mot ?
2: Oui, alors on a quelques événements qui vont arriver. Comme d'habitude, on va participer à la fête de la musique. On sera à Place Foch, normalement, cette année, avec, un peu comme l'an dernier, une scène, un DJ et plein de types de musique différentes pour essayer de faire danser tout le monde et toutes les générations. Ensuite, on est partenaire du Festivada. Comme d'habitude, vous avez dû peut-être voir circuler notre joli bus floqué avec toutes les couleurs du Festivada. Les prochaines actualités, ensuite, ça sera en septembre avec les Journées du patrimoine où, comme chaque année, on essaie d'organiser une visite un peu atypique de Rodez et de ses environs.
1: Bien sûr, RTR, on reste à l'affût pour annoncer toutes vos actualités.
2: Super.
1: Merci beaucoup Pauline. On rappelle que tu es responsable marketing et communication visuelle donc à Rodez Aglobus. Pour info, le rallye photo proposé par le Rodez Aglobus, c'est ce samedi 30 mai. Information donc et réservation et inscription surtout sur aglobus-rodez.fr. Merci Pauline.
2: Merci.

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2: Adicias Bramemunde, aujourd'hui je vous amène avec moi sur le marché de Saint-Sulpice-la-Pointe, Saint-Sulpice-d'Intar, à la rencontre d'une colo des Balens, une belle équipe de boulégans et boulégantos, maïkemaï des familios, des esculans, des écoles bilingues de la commune. L'aventure a commencé lors de l'événement La Pachem 12025, une course de relais pour la langue occitane dont le départ avait été lancé et fêté avec monde et succès à Saint-Sulpice l'année dernière. Une dynamique qui depuis ne s'est pas relâchée en attendant la Pachem 2027 Continuum de ses boulégas. En plus des ateliers de découverte de la langue et de la culture occitane organisés le mardi soir, ils et elles se sont lancés dans l'organisation d'un événement, l'Apéroc, qui se tiendra le 29 mai à Saint-Sulpice. Au menu, une croix occitane géante, un sécanto géant, danse, bal et concert. Majnen Dizipamai, Pousdaïsi ou Jescuta.

0: Émilie, la maman de Marius et Romane, donc en classe occitan, à Paulin et à Pagnol, et donc bénévole sur la Péroque et la Passem l'année dernière.
1: Moi, je suis Charlène, je suis la maman de Louis qui est en grande section occitan et je fais les cours du soir des parents une fois par mois pour essayer d'apprendre un peu quelques mots et surtout les danses.
2: Elodie, la maman de Camille qui est en CP, et je mets bien sûr Gauthier qui va rentrer l'an prochain en occitan parce que c'est très important pour les enfants.
3: La Royer, on m'appelle Imestre, je suis l'enseignante en maternelle et le mercredi on se retrouve parfois pour boire un café avec les parents qui assistent au cours d'occitan le mardi soir.
4: Bonjour Thibault, papa de César et du futur Arthur qui va rentrer en petite section, et César est en CP occitan.
5: M'appelle est César, Souna en CP.
6: Bonne Souna.
7: Je m'appelle Marius.
8: Je m'appelle Léon. Je suis en classe de CP et j'aime bien les calculs.
9: On va parler en occitan. Parce qu'il y a un apéro au parc le 29 mai. Il faudra connaître le secondo. Et après on pourra manger. On va compter. On va faire. On va manger. On va chanter en occitan.
10: On va faire la cruz occitano. Géante, exactement, Marius.
11: Géante.
10: En dansant, tu as bien mes parents, parce que les papas et les mamas qui sont bien gûtes aux courses, ben dansant, mais les droulettes, ça qui est serrado.
12: Et alors, à Bézaprès, vous c'est canto? Vous l'avez appris, le c'est canto? Vous voulez ce canto?
10: Oh, maintenant canto.

0: Bravo.
1: Le 29 mai, on va faire une fête familiale liée autour de la langue occitane. Donc on se retrouve dans le parc Spénal à Saint-Sulpice pour en fait faire un moment convivial avec les familles, les enfants. Pas uniquement les personnes qui sont liées à la langue occitane, mais tous les autres aussi. Et c'est pour juste passer un bon moment autour d'un apéro-concert. Vous aurez de quoi grignoter des frites, des saucisses, des crêpes, tout ce qu'il faut. Et passer un bon moment avec la musique occitane, avec nos enfants aussi qui vont faire des petites danses, faire une croix occitane. Donc on compte sur vous pour venir nous voir.

0: on s'entraîne, on est à fond hein, sur le champ. Nos enfants sont très motivés et ils attendent vraiment d'être soutenus par le public et de chanter aussi avec nous. Tout le monde le connaît, même moi qui n'ai pas du tout de la région et qui n'ai pas du tout rugby, j'ai été obligée, je la connais par cœur.
1: Vous faites les cours, enfin les ateliers le mardi soir ?
0: Oui, avec Maestro, on fait les petits cours le soir, donc c'est hyper sympa, on se retrouve entre parents, des parents qu'on ne connaît pas, qu'on n'a pas l'habitude de croiser à l'école, et du coup on crée un lien, nos enfants se connaissent, mais nous on ne se connaît pas forcément en fait entre parents, donc ça crée un lien, et en fait on se rend compte qu'on est en train de créer un groupe d'amis, plus que des simples parents d'élèves.
1: Et vous apprenez un petit peu de la langue et de la culture occitane le mardi soir. Donc c'est la maestro qui fait les ateliers.
0: C'est ça.
1: Et du coup, comment ça se passe? Vous faites quoi?
0: Alors en fait, on fait des thèmes. Souvent, les parents vont dire, moi, j'aurais besoin plus de petits mots dans le quotidien. Par exemple, la maison, l'oustal. Voilà. Et en fait, nous donne des petits tips pour des mots assez faciles. Après, on fait aussi des phrases pour les aider aussi pour les devoirs. Donc c'est vrai que c'est pas mal. Même des choses très simples qu'on ne connaît pas, les chiffres, les lettres, la prononciation. Donc c'est très varié. C'est intense parce que c'est assez court, mais par contre c'est une très bonne ambiance.
1: Comment ça se fait que votre enfant est en école bilingue ?
0: Alors nous c'est un peu par hasard, c'est-à-dire qu'on nous en a beaucoup parlé, nos voisins aux alentours nous parlaient beaucoup de l'occitan, surtout les petits papis, les petits mamies de notre entourage nous disaient que leurs enfants avaient fait occitan, leurs petits-enfants avaient fait occitan et que c'était une ambiance différente. Et c'est vrai que moi j'y étais déjà par ce côté-là, aussi par les classes multiniveaux qui sont hyper intéressantes, on le voit beaucoup dans les pays nordiques. Et là, c'est vrai que d'avoir cette chance, d'avoir des doubles niveaux, dans triple niveau même dans les classes, c'est ce qui m'a intéressée. Et de pouvoir aller au marché et commander mes œufs en occitan avec mes enfants, c'est chouette.

0: Donc on donne rendez-vous aux gens à partir de quelle heure on peut venir côté pratico-pratique.
1: De 19h on fait le défi Secanto et à 20h le début du concert démarre. Il n'y a pas de tarif, c'est gratuit bien sûr. On veut relier les gens, pas pour l'argent. Voilà.
0: Commencer aussi à travailler pour la PACEM 2027 ou pas?
1: Exactement, oui, on l'a fait l'année dernière, c'était notre première PACEM et on a tous adoré. On est un groupe de bénévoles très soudés et c'est pour ça que cette année on fait la Péroc parce qu'on est en manque de la PACEM, donc on anticipe, on fait la Péroc et l'année prochaine on sera là.
0: Vous avez vu des images de la PACEM en Gascogne là qui vient de passer?
1: Oui, on a suivi un petit peu à distance, mais Maestro nous envoie des petites vidéos, des choses comme ça pour suivre et on a envie, on a hâte d'être l'année prochaine.
0: Super, merci Eugénie. Maestro, as visto des images de la PACEM Gascogne?
2: Et puis la sécure que les a visto, oh, la a segui les vidéos en direct. Normalement, il y a des bioyana et à l'arrivée de l'anglais et fin finale au Pugueri Pass. Mais oh, la PACEM Gascogne est une institution où elle est ce que nous balions le modèle. Et il y a aussi dire que il y a des mondes qui se désrebellent en garou non auto dans tabé Luca Trebindus pour belè organiser une opacem pour toutes, donc à cause des bonnes nouvelles et la communication passe et ce qui est calme, hein. L'oligan passe, c'est d'accord.
0: Avez commencé à travailler pour la PACEM 2027?
2: Oh, ben ça a commencé. S'organise au pizzou à pizzou. La date au bas et c'est connu de là où là. D'ici Paris, parce que ça n'est pas encore trop officiel. Mais oh, qu'elle commence à penser à tracer de les étapes tout à coup et à cette étape nous y mettons en avance.
0: Pour revenir à la Péroc, donc est-ce tu sur Recento, la maestro d'une classe acquise à Saint-Sulpice, c'est du coup un support pédagogique. Vous avez travaillé en classe avec les enfants autour, pour la Péroc, proposer des chants, des danses, la croix occitane.
2: Alors, au plat Ségur, la maestro de Saint-Sulpice a bien commencé à travailler sur quel projet et d'empei le mois de décembre à peu près. Après, nous avons secanto dans les classes. Et parla de la cruz occitane, tout à coup, à la danse, c'est bien. Et surtout, dit ça ou passat, a ben fait une répétition, mais toutes les classes, de la maïrale au primari, au parc, nous sommes mis sur les escaliers qui d'abord l'hôpital de la commune, et a ben fait une répétition, une poule de répétition qui était baliable le frisson à l'homénéropolite. A ben tabé répéti la cruz occitane à Melouge Mainatse, comme quoi le drone pourra nous filmer le bintino.
0: C'est un travail que fais avec nos escoulins et les escoulins, mais c'est un travail que fais que mène au tabé avec nos parents, c'est fait le dimanche à l'heure.
2: Et d'accord, parce que le dimanche à l'heure, mais Jean-Baptiste Cuirel, une autre enseignante et une occita, faisait organiser des courses, un cop permis. Et les parents répondent présents, soit qui, et c'est une bonne partie de rigolade tabé, le serre, apprenant l'occita, aimer le sourire, aimer des rires, apprenant l'occita, apprenant la canta, à danser, à l'etsi, l'occita. Et donc, est une relation particulière et francomène, baloukop des facop, parce que tout le monde est content. Et après, quand les parents tournent à l'hôpital, le lendemain des matins, à l'pizzou des tunates, les pizzous disent aux parents: alors, maman, dès qu'elle se prête à la course, le serre. Et à qui, pour ça, domaine, un dialogue qui se fait entre les parents et les enfants. Et ils accolent la langue, et se parlent, et se transmettent. Et accolent le poudin passe-face et demeurent dans nos classes. Hein. Ah.

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0: Vous êtes un parent de Calandrulo?
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1: Oh, ma petito figlio è alla scuola occitano.
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1: 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Mes parents, grands-parents, grand-père, grand-mère, tout le monde parlava portugais à l'hostal. Esperaco que lo comprenne.
0: Et à l'école, si c'est passé?
1: Perrier.
0: En français?
1: Perrier, en français, oui. Le portugais era interdit à l'époque.
0: Et il y a des écoles où est-ce qu'il est compliqué de parler portugais, si il y a l'histoire du signal ou des. Mais qui est vous autres, si c'est passé?
1: Nous ne pouvons pas parler portugais. Hein. Podem parlar que francès, eh? Altrament, no facien ningulà, eh? Voilà. No, parlàvem que francès, perdó.
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1: Francès, patuès. Mais pas trop patuès, quand même.
0: Puis l'eau français.
1: Entre Bézis, c'est par là vos patouès. Mais nous avons. La biologie de génération, mais nous avons pas trop. Nous. Mais nous comprenons, parce que l'entendait. Voilà, nous l'entendions, quoi, voilà.
0: Et du coup, vu que c'est une langue que vous avez toujours entendue, est-ce que vous y a un mot, une expression qui vous plaît un petit peu plus que les autres?
1: Toutes les expressives sont bonnes à apprendre. Et parce qu'elles ne sont pas traduisibles. Quand prenons padeno, par exemple, padeno disio tripolungo e margomasso. Et escumico, mais ce ne traduit pas. C'est, voilà. Pas pouvons pas traduire en français, parce que c'est trop rigolote. Voilà.
0: Vous avez participé à la Pachem, l'an Pachat?
1: Une moussi, mais oui, une moussi. C'est une gutte, oui.
0: Et ici à Saint-Sulpice, il y a une fune des pizzous qui apprennent la langue, non?
1: Eh oui, il y a l'école, la calendrette, à Saint-Sulpice.
0: Donc vous autres, quand vous êtes à l'école, il n'est pas possible de parler le patois, et alors dans les écoles, les enseignants.
1: Alors c'est possible, et tant mieux, que la langue continue, hein. Voilà. Y a pas... Et bah là, c'est très vite.
0: Si vous appelez
1: Jacques.
0: Ah oui, Jacques. Et c'est nascut à Saint-Sulpice?
1: Non. À Montgaillard.
0: D'accord.
1: À Costa de Rabastène, à 20 km d'Alsis.
0: Et est-ce que Arda a la possibilité de parler la langue occitane, le patois, en des mondes?
1: Oh, et moi aussi, sur le mercat.
0: Sur le mercat, il y a des mondes?
1: Oh, il y a aussi des mondes qui parlent le patois. Ouais, en carreau.
0: Dans science?
1: Dans science, ouais, oh.
0: Et en quel parle le patois?
1: C'est en esclasis. Hein. Mais bon. Per Aro Fazen.
0: Ok, vous, ben super. Toi. Grand merci, Jacques Bousbeiren à l'apéro.
1: Oh,
0: et Anas Cantalou, c'est quand au géant?
1: Oh, bah, le connaissez.
0: Vous connaissez, ou c'est quand?
1: Oh, le c'est quand, les hymnes occitan, donc le connaissez, effectivement.
0: Vous, ben, cantarène à masse, le c'est quand, le bintenau?
1: Eh bien, le cantarène, avec plaisir. Merci, plein, bonne journée.

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2: Anine Bélez, Lumkos, Lumbrouz, et venez nombreux participer à l'apéroque, et notamment donc à cette, ce secanto géant qui se tiendra pour l'apéroque le 29 mai sur la place, sur le parc de la mairie. Il y aura donc Ostabe à Kestesser, une croix occitane géante réalisée par les enfants des écoles, apéro-concert, danse, buvette et food truck sur place, et un concert live avec les

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1: Bonjour, moi c'est Lysiane et voici Emma, ma partenaire.
2: Bonjour.
1: Nous allons vous présenter notre émission musicale Les Ondes d'Emma et Lysiane. Dans cette émission, nous allons vous parler de nos coups de cœur musicaux.
2: Aujourd'hui, on vous présente notre nouvelle série musicale qui se compose de 3 épisodes, chacun consacré à une génération, X, Y et Z. Notre mission, vous faire danser en explorant les chansons qui ont marqué l'époque, des tubes des années 60 aux hits viraux d'aujourd'hui.
1: Mais avant de commencer, laissez-moi faire un point sur le contexte historique de cette génération marquée par les 3 grandes guerres. La génération Y ou milléniale regroupe les personnes nées entre le début des années 1981 et le milieu des années 1996. Elle est marquée par l'événement d'Internet, des réseaux sociaux et l'entrée dans l'ère numérique. C'est la première génération à avoir grandi avec le digital.
2: Née dans un contexte mondial en pleine transformation, avec la chute du mur de Berlin en 1989, la fin de la guerre froide en 1991 et la dissolution de l'URSS la même année, sur le plan social, cette période voit évoluer le monde du travail et les modèles familiaux avec une plus grande acceptation des séparations. Cette génération a également largement grandi devant la télévision, notamment avec l'arrivée massive des séries d'animation japonaises. En outre, les millénials représentent une génération qui a grandi avec de grands bouleversements technologiques, culturels et sociaux. Pour commencer cette émission musicale, nous allons écouter la musique d'un groupe français de pop-rock originaire de Paris, formé par Nicolas Sirkis et Dominique Nicolas en 1981. Il est révélé par le titre L'Aventurier, sorti en 1982. Vous l'aurez compris, il s'agit du groupe Indochine. Nous allons écouter L'Aventurier d'Indochine, sorti en 1982.

C'était l'aventurier du groupe Indochine, continuant avec un classique de cette génération, Billie Jean de Michael Jackson, sorti en 1983. Michael Jackson est né dans l'Indiana aux États-Unis. Il a commencé sa carrière très jeune avec les Jackson 5, où son talent exceptionnel s'est imposé dès l'enfance. Devenu artiste solo, il a révolutionné la musique pop avec des albums mythiques comme Off the Wall, Thriller et Bad, enchaînant les succès planétaires. Chanteur, danseur et performeur hors pair, il a transformé les clips en véritables œuvres cinématographiques et popularisé avec des pas de danse devenus légendaires. On écoute donc Billie Jean de Michael Jackson.

C'était Billie Jean de Michael Jackson, autour du célèbre groupe Téléphone, un groupe majeur du rock français, formé à la fin des années 70, composé de Jean-Louis Aubert, Louis Bertignac, Corinne Marino et Richard Kolinga. Il s'impose rapidement par une énergie brute et des textes simples mais puissants. Des chansons comme « La bombe humaine »,« Ça c'est vraiment toi » ou « Un autre monde » deviennent des hymnes générationnels. En quelques années seulement, Téléphone marque durablement la musique française avant de se séparer en 1986, laissant derrière lui une carrière courte mais intense. Nous allons écouter Un autre monde du groupe Téléphone, publié en 1984.

C'était un autre membre du groupe Téléphone, continuant avec le titre Femme libérée de Cookie Dangler, sorti en 1984. Cookie Dangler est un chanteur français qui marque les années 1980 avec une pop rock légère et accrocheuse. Il se fait connaître du grand public grâce au tube Femme libérée, devenu emblématique de l'époque. Cependant, il mène une carrière plutôt discrète, il reste surtout lié à un seul grand hit. On écoute Cookie Dangler, Femme libérée, une chanson sortie en 1984.

C'était Cookies d'un cœur avec Femmes Libérées. Passons maintenant à un groupe français emblématique des années 1980, célèbre pour leur tube Partenaire Particulier. Le groupe se nomme Partenaire Particulier. Leur chanson est un mélange de synth-pop et de new wave. Le groupe se distingue avec des sons électroniques caractéristiques de leur époque. Bien que leur carrière ait été courte, leur musique rythmée a marqué toute une génération.

C'était la chanson Partenaire particulier du groupe Partenaire particulier, continuant avec l'une des chansons incontournables des années 80, Les démons de minuit, écrit par le groupe Image en 1987. Son titre au départ anglais est totalement repensé pour cette version française qu'on connaît tous, connaît l'unanimité chez les différentes générations et qui continue encore aujourd'hui à faire danser et chanter en soirée.

C'était le groupe Image avec Les Démons de Minuit. Revenons à un classique de cette génération avec la musique Sans Contrefaçon de Mylène Farmer, sortie en 1987. Une chanson emblématique de la chanteuse qui interroge sur le rapport au genre et à la perception de soi. Une question particulièrement audacieuse à cette époque où la notion de non-binarité n'était pas encore abordée.

C'était Sans contrefaçon de Mylène Farmer, continuons tout de suite avec la musique Zombie du groupe Cranberries. Sorti en 1994, Cranberries est un groupe de rock originaire d'Irlande, connu pour leur guitare aux sonorités indie et à leur style vocal aux teintes celtiques. Leur titre Zombie évoque le conflit nord-irlandais et rend hommage aux victimes de l'attentat d'Ira en 1993.

C'était Zombie du groupe The Cranberries. Passons à l'avant-dernière musique, et certainement l'une de mes préférées de Céline Dion. Elle est sortie en 1995 et se nomme J'irai où tu iras. Connue à travers le monde pour son style musical pop et sa fondation qui œuvre depuis plus de 20 ans pour aider les jeunes issus de milieux défavorisés, Céline Dion et Jean-Jacques Goldman nous offrent à travers leur duo un message d'amour inconditionnel en mettant l'accent sur l'importance d'être ensemble et de partager des expériences.

C'était J'irai où tu iras de Céline Dion pour terminer cette émission musicale. Écoutons la musique Wannabe du groupe Spice Girl. Sorti en 1996, ce groupe de pop anglais formé en 1994 à Londres est composé de 5 chanteuses et danseuses britanniques. À travers leur musique, elles prônent le girl power et affirment défendre la tolérance, l'ouverture d'esprit, l'état d'esprit positif et l'égalité des sexes. Avec leur titre Wannabe, elles parlent de l'amitié homme-femme qui évolue avec le temps. Yo!

0: C'était Wannabe des Spice Girls. C'est malheureusement terminé pour ces classiques de la génération Y, mais ne soyez pas déçus, nous nous reverrons très prochainement pour découvrir les musiques de la génération Z.
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0: À la prochaine!
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Yes, I, bienvenue dans Rhythm Reggae. Yes, I, ce soir spéciale émission. Yes, I, ce soir reggae, reggae songs. Yes, I, ce soir expédition, man. Yes, I, ce soir dans la vibe. Yes, dans la vibe des années 70. Yes, I, viré cap. Yes, I, viré cap vers le ska, man. Yes, ça y est, on terminera, man. Yes, on terminera l'émission. Wow, wow, wow, wow, sur du dub, c'était pas. Yes, ça y est, accrochez-vous. C'est parti. Let's go dans le Fred Sound System stylé. Conscious Next Selection. Yes, yes, yes, yes, yes. Voici, allez, allez. On part tout de suite vers Sam Carty. Yes, ça y est. Burn in Hand. Yes, ça y est. Play jam music. Play, play, play, play, play jam music. Oh, yes, yes, ça y est. And I reggae music.

Yes, I am an Rastafari. One Love, yes, I. Ce morceau s'appelle I and I. Ensemble, man, ça veut dire ça, ensemble, man. I and I. Rhythmic, I and I.

Yes, I, l'unité. Yes, big, big, big, big, big, top, top, top, top, top, top. Yes, I, system reggae. Yes, I, l'unité. Yes. Eh ben écoute, je vous propose, eh ben allez, on part ensemble. Yes, I, on continue le voyage. Yes, on part vers le ska. Happiness ska. Yes, I. On part tout de suite avec Cosmic Shuffle. Wouhou, attention, ça va. Jupiter's Garden, yes, I. Original ska music. Yes. Always positive Rasta music. Yes, I.

Yes, man, on pense trop, man. Yes. Non, non, non, non, non. On ressent trop peu, sin. Yes, aïe. Plus que de machines, nous avons besoin d'humanité, sin. Nous avons besoin de ça, yes. Plus que d'intelligence, man, nous avons besoin de gentillesse, sin. Nous avons besoin de plus de gentillesse, de douceur. Yes, aïe. Sans ces qualités, yes, aïe, la vie perd tout son sens, man. Yes. Gentillesse, douceur, humanité. Yes, aïe. C'est ça les valeurs de Rastafari. C'est ça le message de Rasta. Yes, aïe. Big, big, big, big son. On continue avec du ska. Yes, aïe. Mister, l'homme s'appelle In Afrique. En Afrique, yes, aïe. L'homme s'appelle Tiken. Tiken Jah Fakoly. Yes, aïe. Rester soi-même, ne pas être corrompu, c'est ça le message de Tiken ce soir. Yes, aïe. Le morceau s'appelle Farana. Yes, aïe. Africa Ska. Ayana et Farana.

Oh yes, Jaja Music. Yes, I, on part tout de suite vers... Yes, I, on continue le vol. Yes, I, on continue le voyage. Yes, yes, on continue la vibe sur RTR Radio Temps Rodez. Yes, I, ce soir dans le Fred Sound System Style. Yes, I. Ça, c'est du bon son. Ça s'appelle Soul Reverse. Enfin, les interprètes sont Soul Reverse. Il y a Douglas Caston et Matic Horns. Yes, I, il est là. On écoute. Le morceau s'appelle Furthest Dub. Dubbing Styley. Mashup Dub Selection. C'est parti, man. Oh yes!

Yes, I, je parlais de douceur. Yes, I, de gentillesse et d'humanité. Ben, t'as tout ça là-dedans, man. Dans le dub, yes, I, t'as tout ça, man. Big, big, big, big song. Cool, cool, cool, cool, cool, cool, dub, cool, cool, cool, cool, dub, styly. Ce soir, c'est spécial. Yes, I, c'est reggae songs. Yes, I, dub time spécial. Yes, on envoie special dub time avec Kikoban. Yes, envoie la vibe, man. Boul, boum, boum, boum, boum, boum, dem, dum, dem. Kikoban, dub time.

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Blow, blow, blow, blow, blow, blow. Allez, tout de suite, Yesai nous emmène. Oh, je vous emmène. On part tout de suite vers le Stepa Stylé. Yesai avec Jack Kingdom Come, Joseph, Laili Bella, Yesai. Freedom Sound System Vibes. Écoute ça, man. Ça pulse. C'est bon, c'est bon. Putsi!

Ça est niche, wadada la sista. Yes, ça est qui nous interprète ici Gandhi. Love, respect, sista wadada. Gandhi, great man, sin. Gandhi, love, peace.

Yesai, ça va être l'air. Ring ding. Yesai, ça va être bientôt l'heure de se quitter. Yesai, big up à Don Alfred Sound System Stylé. Yesai, remerciements à RTR, Radio Temps Rodez pour la diffusion de l'émission SIN. Oh, big thanks, les réécouter l'émission. Réécouter l'émission Don Alfred Sound System. Réécouter l'émission Rhythm Reggae. En podcast. Sur www.radiotemps.com. Yesai, allez, on termine une dernière, une petite dernière. Yesai, c'est parti. Oh, on s'arrête pas. Non. Jusqu'au bout de la nuit, Yesai. Yes, man, vous êtes bien sur RTR. On écoute le dernier son. Allez, une petite minute là à peine. Yesai, on écoute ça tout de suite. Yesai. Avec l'homme s'appelle Fikir. Il s'appelle comment? Yes, Fikir Amlat, Wonder Nation. Yes, I écoute ça, man. Yes, big up.

Il y aura d'autres stars du rock'n'roll qui ont repris les chansons de Little Richard. Je pense à Buddy Holly, Elvis bien sûr, Eddie Cochran, Gene Vincent, et aussi les Everly Brothers et plein de Otis Redding pas aussi. Mais nous allons commencer par Little Richard avec une chanson qui s'appelle What Are the Shaking Going On, qui n'a pas été écrite par Little Richard, mais plutôt par une bluesman qui avait commencé à être connu grâce à un certain Jerry Lee Lewis. Alors on écoute Little Richard en 1962, deuxième version, et Jimi Hendrix.

C'était donc Little Richard avec Jimi Hendrix. Alors, Jimi Hendrix a joué avec Little Richard en tant que guitariste, c'est un Américain. Il a commencé donc sa carrière en tant que bluesman. Et puis, Little Richard l'a vu sur un concert et lui a demandé donc de travailler avec lui, ce qui a été le cas. Et quand Little Richard s'est rendu compte que Jimi Hendrix était peut-être un peu plus connu que lui dans la manière de 1965, bah, il a tout simplement viré. Jimi Hendrix. Alors virer, c'est un bien grand mot, on va dire, parce qu'en fait, c'était pas le cas. C'est surtout Jimi Hendrix qui commençait à avoir quand même de l'aura dans la musique pop music, mais aussi blues et rhythm and blues. Il est évident que Jimi Hendrix avait beaucoup de choses à penser, beaucoup de choses aussi à voir dans sa carrière, et c'est pour ça qu'il est parti. Normalement, tout naturellement, de Little Richard, parce que Little Richard, c'était pas la grande époque des années 50, mais plutôt 62-63. Il n'y avait pas spécialement des tubes de Little Richard en 1962-63, voire 64. C'était plutôt les Rolling Stones et encore les Beatles ou les Birds, d'autres groupes d'époque qui était vraiment dans la pop music, pas spécialement dans le rhythm and blues, ni même dans le rock and roll. C'est pour ça que j'ai choisi donc ce morceau pour vous montrer que Jimi Hendrix a bien bienfaits avec Jimi Hendrix depuis. Oh, ils ont fait quand même deux albums, je crois. Là, on l'entend très très bien. Alors, ce sont des reprises donc de cet album. C'est pas aussi la grande, on va dire, c'est pas le grand talent de Little Richard pour ce genre de choses. Little Richard, son prénom. Alors pourquoi Little Richard? Parce qu'il est petit. Hein. Il avait un problème quand il était enfant. Et il avait quand même. Je crois qu'ils étaient 6 de la fratrie. Et il fait partie des plus jeunes d'ailleurs de cette fratrie. Et ça s'est passé à Macon, donc en Géorgie. Et donc Little Richard, de son vrai nom, c'est Richard Pinman. Voilà, c'était dans le. Il baignait complètement dans la musique déjà. Son père jouait du piano et petit à petit, il a créé quand même son style de vie. Je dis bien de vie, car Little Richard était un homosexuel et dans les années 50, à partir de 1952 ou 53, c'était en tout cas le cas pour ce chanteur Little Richard. Et c'est que le problème qu'il y avait, c'est que en plus, quand on est noir et homosexuel et qu'on le revendique, alors là, ça, c'était vraiment un problème pour la société américaine, bien conservatrice à l'époque, qui reste toujours, hein, on le voit aussi, même maintenant. Alors évidemment, imaginons ça dans la ségrégation dans les années 50. Mais il l'a assumé et il l'a interprété dans sa manière, en commençant sa carrière dans des boîtes justement faites pour ça, des boîtes d'homosexuels. Et il s'est parodié lui-même, mais il se maquillait. Et bien sûr, c'était une drag queen tout simplement, pour gagner un peu de sous. Et c'était 15 dollars la journée, enfin la soirée plutôt. Que la journée, et il a commencé donc à faire du rhythm and blues et du rock and roll, et aussi faire ce genre de choses pour essayer de vivre dans la mesure où son père était décédé en 1952, et il a fallu aussi s'occuper de la famille, aussi gagner un peu d'argent pour s'occuper de tout ça, car ils étaient quand même assez pauvres. Voilà pour Little Richard. On dira que c'est un, en matière de qualificatif, que c'est quelqu'un d'exubérant, de fascinant, d'extravagant. C'était exactement le cas, mais c'était quelqu'un qui était très très très gentil et qui n'abusait pas avec les autres musiciens. Il travaillait très très bien et l'ambiance était bonne. Donc quand on parle de Little Richard, on parle aussi de sa valeur, la valeur qu'il a fait par rapport aux autres artistes, comme celui qu'on va écouter, Buddy Holly, Sleepin' and Sleeping. C'est une chanson de Little Richard, mais la version de Buddy Holly est vraiment excellente.

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We'll have me some fun tonight. Long Tall Sally, c'est une chanson qu'a écrit, pas tout à fait d'ailleurs, c'était un autre, un petit Blackwell qui avait fait donc cette chanson, pris par Little Richard au départ et repris bien sûr par pas mal de chansons. On va dire que l'original c'est quand même Little Richard pour cette chanson Long Tall Sally, repris par les Beatles bien sûr dans la manière tout à fait Little Richard, alors que la version des Dick O'Crane, ben, elle est quand même plus rapide déjà. Et puis c'est différent dans la mesure où il n'y a pas de piano mais plutôt de la guitare. Alors si on fait une similitude de Buddy Holly et de Dick O'Crane, en fait les deux adoraient Little Richard et les deux étaient aussi créateurs car ils composaient leur propre musique. Donc et aussi une chose qu'il faut savoir avec Little Richard, c'est que sur certains morceaux, pour la plupart, on peut changer complètement l'état d'esprit du morceau tout en gardant vraiment le style rock'n'roll. C'est le cas en tout cas qu'on voit, qu'on a entendu, surtout avec Eddie Cochran. Mais on va trouver aussi une autre version avec les Everly Brothers sur Keep On Knocking. Alors là aussi, c'est complètement différent, mais c'est un style un petit peu rockabilly country en 1960. Alors il n'est pas le seul, effectivement, de reprendre encore des chansons de Little Richard. Donc ensuite, on aura Gene Vincent en 1958. Là, nous sommes en 1960, Keep On Knocking par les Everly Brothers. Ça s'est passé à Nashville.

C'était Gene Manson and the Blue Caps. Alors, pas tout à fait les vrais Blue Caps de tout début de 56, mais enfin, pour la plupart du temps, sauf le guitariste qui était déjà parti, pour la plupart du temps, ces musiciens étaient toujours avec Gene Vincent, donc 58. On va dire que c'est un petit succès pour un album d'ailleurs, pour Ready Teddy. Donc, évidemment, c'est un peu différent par rapport à Little Legend, mais heureusement, on n'est pas là. Ces chanteurs, quand même, assez connus à l'époque, que ce soit. Eddie Cochran ou Gene Vincent, ce sont quand même des gens qui savaient très bien manier aussi leur voix, mais aussi leur arrangement. Alors pour Gene Vincent, c'était donc à Los Angeles qu'il a enregistré donc ses enregistrements et les albums. Alors si je reviens un petit peu sur Keep on Rockin' avec les Everly Brothers, en fait c'était le fameux à Nashville, le fameux studio B de RCA Records. C'était les mêmes sessions que faisait Elvis Presley d'ailleurs à cette époque-là, et on est à peu près les mêmes musiciens, sauf Scotty Moore qui n'est pas, non, en tout cas, de cette. Mais c'est un autre guitariste, Kit, je crois que c'est Hank Ballard, je crois, qui était là, et qui faisait donc tout ça. C'était une très très belle version d'ailleurs, qui était vraiment très personnalisée par les Everly Brothers. Alors aussi, ça aussi, le controverse est lié aussi quand on parle d'Elvis avec Little Richard. En fait, ils se sont rencontrés, ils se sont vus, même, ils se sont dit quelques mots, puisque je crois que c'était quand même dans les années 70 où Elvis a été voir un concert de Little Richard. Et juste après le concert, donc il a été dans la loge de Little Richard, il a dit « Ne t'inquiète pas, Little Richard, ne t'inquiète pas, tu es toujours le roi du rock'n'roll. » Voilà, donc on dit toujours que Elvis est toujours le roi du rock'n'roll. Il n'a jamais dit qu'il était le roi du rock'n'roll. Il a toujours dit que le roi du rock'n'roll, c'était pas lui. Ça peut être Fats Domino, comme ça peut être Little Richard. Il a répété pendant toute sa carrière en disant que non, je ne suis pas le roi du rock'n'roll. Il y a d'autres artistes qui sont meilleurs, qui ont fait plus que moi. Et voilà. Donc c'est toujours ce truc qu'Elvis Presley n'aimait pas trop. Alors en tout cas, par contre, pour faire une version de Tutti Frutti, mais alors endiablée, là il savait le faire, et c'est en 1956 qu'il a pris donc ses chansons. Il a pris beaucoup de chansons de Little Richard, mais Tutti Frutti, elle est vraiment très très très bien faite, mais elle est très rapide.

C'était Otis Redding en 1962, c'est le début de sa carrière et il était influencé par beaucoup de personnes, notamment dans le rhythm and blues et en particulier Little Richard. Il n'a pas repris à ma connaissance des tubes de Little Richard Rock'n'Roll, il a appris par contre des morceaux comme celui-ci qui s'appelle « Sing Me Some I'm Loving ». C'est une chanson que Little Richard avait composée en 1958 dans son deuxième album, si mes souvenirs sont bons. Et on a tendance à penser que Little Richard n'était tout simplement que d'un chanteur de rock'n'roll. Mais il n'était pas chanteur de rock'n'roll en particulier, mais il était aussi un chanteur de rhythm and blues. Il a débuté comme ça, le blues et le rhythm and blues. Donc, on va écouter un morceau de Little Richard. Nous sommes toujours dans les années 50, plutôt 1958, avec un autre titre de Little Richard, et ça s'appelle Can't Believe You Want Me Live.

C'était donc Jerry Lee Lewis, c'était en 1990. Alors, c'est un enregistrement qui est très peu connu, c'est très rare d'ailleurs. Donc, il l'a fait à Memphis. Alors, on ne sait pas s'il l'a fait chez Sun Records, là où il a commencé sa carrière. Mais en tout cas, l'enregistrement est très bien. Et en plus, bon, alors, vous savez, Jerry Lee Lewis comme Little Richard, ce sont des bêtes de scène. Et à chaque fois qu'ils interprètent un des morceaux, ben, ce n'est pas toujours les mêmes. Et c'est là où la grandeur de ces bêtes de scène ont toujours une improvisation totalement différente en fonction du public, en fonction des pays, en fonction aussi peut-être de l'alcool. C'est le cas en tout cas pour Jerry Lee Lewis, pas dans les années 90, mais plutôt dans les années 72 d'ailleurs. Little Richard, c'était pareil. Alors, ce qui est étonnant en tout cas pour ces deux chanteurs pianistes, ils ont commencé donc dans les années 50, alors Jerry Lewis un petit peu plus tard, ils se sont retrouvés plutôt à partir de 1969-70 où il y avait énormément de festivals dans le monde entier et ils étaient toujours invités dans ces fameux. Il y a le festival de Toronto, il y a vraiment les plus gros festivals qui étaient en place entre 1969 et 1974. Ils se retrouvaient sur scène avec des très très gros concerts où il y avait à peu près entre 10 000 voire 20 000 personnes dans tout cela. Et donc pour eux, c'était quand même important de jouer. Alors aussi, leur problème, c'est qu'ils étaient peut-être fatigués, pas musicalement peut-être, parce que la pop music a été passée par là et le rock'n'roll revenait. Sauf que ils étaient soit ils buvaient de l'alcool. Alors pour Little Richard, je ne pense pas qu'il buvait de l'alcool, mais par contre, quand il s'agit des drogues, il a tout fait. Hein, comme Jerry Lee Lewis, c'est pareil. Ce sont des gens exubérants qui vont jusqu'au bout pour aller trouver autre chose. Bon, ça a duré quand même quelques années. Ils assuraient quand même quelques concerts, mais franchement, c'était quand même assez difficile. Et puis après, ils se sont calmés. Et après, ils ont dit, bon, ben voilà. On s'est quand même calmé, à notre âge, c'est un peu normal. Sachez que dans les années 70, ils n'avaient qu'entre 35 et 40 ans, donc ils n'étaient pas si vieux que ça. Pour Jerry Lewis, quand Little Richard est décédé, il a fait une déclaration à la presse. Il a dit, pour moi, je l'avais toujours au téléphone régulièrement. On parlait de nos concerts, on parlait de souvenirs. Pour moi, c'est quelqu'un que je n'oublierai jamais et il me manquera. Toujours. Voilà la déclaration de Little Richard, de Jerry Lee Lewis face à la mort de Little Richard. Sachez qu'il y a aussi actuellement un reportage sur Arte. Vous pouvez le voir sur YouTube sur Little Richard. Ça dure 1 h 30. Je vous garantis que c'est un excellent reportage. Vous pouvez le voir sur Arte, en tout cas sur la chaîne qui est proposée, mais aussi sur YouTube. Little Richard, cet enregistrement s'est fait en 1960, je crois que c'était 2023. Donc, vous pouvez écouter et surtout regarder l'histoire de Little Richard. On va continuer toujours, mais cette fois-ci, nous sommes en public. Nous sommes, je crois, c'était pour la Grammy Award de 2008. Nous avons la chance d'avoir John Fogerty, le chanteur des Creedence, qui était fan de Little Richard, Jerry Lee Lewis et Little Richard ensemble, et ils jouent donc un morceau qui s'appelle Good Golly Miss Molly.

C'était donc Tom Jones, c'était en 1970, Rip It Up, une chanson vraiment connue puisque c'est pareil comme Long Tall Sally, c'est dans la même mouvance. Nous sommes en 1957 quand cette chanson a été écrite, co-écrite plutôt avec, avec Rip It Up, donc 58, et puis Little Richard avec Tom Jones. Alors ils en ont fait hein, des télés pour ça, justement c'est des... Des séries avec Tom Jones, parce que Tom Jones était un fan aussi de Little Richard. Alors si vous connaissez pas Tom Jones, bon, il a fait quand même quelques tubes, notamment dans, il y a quand même plus d'une dizaine d'années. Mais en tout cas, ce qu'on sait, c'est que en tout cas, il y avait vraiment la voix. Alors c'est Tom Jones est toujours un Britannique. Il n'a fait que de la variété, on va dire, pour les jeunes filles. Pudiquement parlant, on peut dire ça, à partir de 1970, il a une très belle voix, il a un déhanché à la Elvis Presley, alors évidemment, oui, évidemment, ça fonctionnait bien, et ensuite, Tom Jones était très, très connu aux États-Unis par aussi ses styles musicaux qui ne sont pas spécialement rock'n'roll, mais plutôt variété, mais quand il sait chanter du rhythm and blues et du rock'n'roll, je peux vous garantir qu'il s'y connaît. En tout cas, ce qui est sûr, c'est qu'il était aussi très, très connu, enfin, très ami avec Elvis Presley et notamment la femme d'Elvis Presley qui trouvait que finalement Tom Jones peut-être chantait un peu mieux qu'Elvis. Je ne pense pas que Elvis l'aurait bien apprécié, mais jusqu'à présent ils étaient copains ensemble, ils se voyaient assez rapidement et bien sûr à Las Vegas. Nous allons donc écouter Little Richard et cette fois-ci pas dans le rock and roll ni même dans le rhythm and blues, mais plutôt dans le gospel. Il a puisé aussi son investissement, on va dire, général aussi dans sa vie. Il faut dire qu'à partir de 1959, Little Richard est parti, il avait fait une tournée en Australie et d'un seul coup, il a décidé, il a vu quelque chose. Alors, je vous donne l'histoire, c'est quand même assez extravagant, mais en tout cas, vous pouvez le voir aussi dans ce fameux reportage d'Arte. Il était donc en avion et il voit une boule de feu apparaître et il a toujours pensé que cette boule de feu, eh ben, c'était Dieu qui est venu le voir. En fait, c'était le Sputnik, c'était la première fusée soviétique c'était donc en 1958, c'était la première fois, et là, bon, il savait pas que c'était Sputnik en tout cas, mais lui, il a pris comme cible Dieu, et à partir de là, il a jeté tous ses bijoux, et il a dit, maintenant c'est terminé, je vais m'occuper de Dieu, et je vais faire donc une école de pasteur. Et c'est ce qui s'est passé pendant un an et demi. Sauf que Little Richard, il avait quand même pas mal d'argent. Et le problème qu'il avait, c'est que être dans une école de pasteur, c'est comme un petit peu dans un monastère en France. C'est, pour les catholiques, c'est exactement la même chose. Sauf que monsieur avait envie d'avoir beaucoup d'argent pour s'offrir aussi des voitures, des trucs comme ça. Maintenant, c'était terminé. Donc, un an et demi après, il s'est dit, bon, allez, je vais recommencer. La maison de disques lui avait demandé qu'il refasse quand même des albums parce qu'il y a aussi le fait que, ils ont investi aussi, mais ils aimaient aussi revoir Little Richard pour faire des albums et pour faire, bien sûr, de l'argent. Et c'est à partir de 1961 qu'il a refait donc du rock'n'roll, du rhythm and blues et aussi du gospel. Et on va écouter donc un morceau de 1962, c'est je crois Good Beautiful City Gospel.

0: Little Richard, c'est le départ de cette de sa dont son ascension. C'est en 1955 que ce titre a été donc écrit par Little Richard. Hey, hey, hey. Alors bien sûr, bon, je peux pas vous dire les paroles, c'est pas ce qui comptait. Alors je vais vous raconter quand même une petite anecdote quand il s'agit, si, surtout quand il s'agit du morceau Tutti Frutti. Alors Tutti Frutti, lui, il l'a écrite en 1953. C'est là où il était drag queen. Et donc les paroles étaient vraiment très très très choquantes, puisqu'on parle de sodomie, enfin des choses quand même assez pures, on va dire, très dures aussi, dans cru. Ça sera plutôt le mot le plus extrême qu'on peut imaginer de Little Richard. Et donc il y avait une compositrice qui travaillait aussi avec la même maison 10, Speciality. Et donc, le producteur a dit, bon, moi, Tutti Frutti, je veux bien, mais alors, sur des paroles comme ça, on ne passera jamais, ça sera jamais un tube et on sera censuré. Donc, il faudra qu'on change les paroles. Alors, Little Richard, il n'était pas très, très, très content, mais bon, hein, s'il faut faire un tube, on fait un tube. Tout le monde a le droit aussi de gagner aussi sa vie. Et donc, une compositrice qui faisait aussi les textes aussi de Little Richard un petit peu plus tard, quand il était donc dans la production, et a changé, a lissé un petit peu le texte pour que ça soit beaucoup plus viable. Et c'est ce qui s'est passé. La preuve, c'est que Tutti Frutti et Rudy, c'est une histoire d'amour. C'est une histoire aussi, on va dire, l'image de Tutti Frutti, vous savez, les glaces qui dégoulinent comme ça, avec en léchant donc la glace. Et vous voyez un petit peu le schéma de ce genre de choses. Le rock and roll, c'est comme ça, c'est dans deux passages, c'est-à-dire qu'il y a des paroles, mais avec des paroles, il y a toujours un message, on va dire subliminaux, où il y a des messages subliminaux, où il y a justement ces trucs qui étaient un code d'ailleurs. Pour les Noirs, c'était très très simple d'avoir les codes, parce que de toute façon, ça faisait très très longtemps qu'ils écoutaient de la musique, et surtout quand il s'agissait des paroles, puisque de toute façon, eux se comprenaient et comprenaient exactement ce qui s'est passé dans le monde de la musique. Et voilà, donc Little Richard, donc il l'a fait avec des paroles quand même beaucoup plus lisses, mais aussi le premier qui a repris donc cette chanson Tutti Frutti, ben, c'était Pat Boone, qui était un chanteur, on va dire, de rock and roll un petit peu avant Elvis, qui n'avait pas la banane, qui était costard cravate tranquille. Donc en fait, ça faisait bon, c'était quelqu'un de très très très très connu. Et Pat Boone un jour a fait une première partie, enfin c'est plutôt Elvis qui a fait une première partie de Pat Boone, et c'était en 56, puisque le Colonel Parker le manageait aussi. Et donc, il ne connaissait pas Elvis. Et quand Elvis a fait la première partie, la deuxième partie pour lui, Pat Boone, ça a été infernal, puisque tout le monde est parti. Le public était en transe pour Elvis. Et là, il se rappellera de toute sa vie, sur l'interview que j'ai vue sur Arte toujours, de cette histoire. Voilà pour la petite histoire de Little Richard. Et on va terminer donc cette chanson. Le dernier tube de Little Richard, c'était Grace Growth of Mighty, connu par le film Le clochard de Beverly Hills. C'était en 1985, et c'est le style Little Richard, tel qu'on le connaît depuis sa carrière, sa nouvelle carrière.
1: I want to introduce a man that started a kind of music that set the pace for a lot of what's happening today. 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

C'était Little Richard, le précurseur du rock'n'roll, tel était le titre de l'émission La Route du Rock. Et vous avez donc pu écouter, bien sûr, Little Richard, mais aussi certaines personnes et certaines vedettes, surtout Buddy Holly, Eddie Cochran, Elvis Presley, bien sûr, Gene Vincent, les Everly Brothers. Il y avait aussi Jerry Lewis, je l'ai dit, et d'autres chanteurs qui ont écouté et qui ont surtout interprété des morceaux différents de Little Richard. J'espère que l'émission vous a plu et on se retrouve quant à moi avec une autre émission, La Route du Rock. Toujours votre serviteur Arnaud Boulogne pour La Route du Rock. Bye bye.

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